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1: Bonjour à tous. Bonjour à vous qui nous écoutez près des théâtres des Carmes à Condon sur 105.8. 26 juillet 1741. Mort à Vienne du violoniste et compositeur de musique baroque italien Antonio Vivaldi. Il était également prêtre de l'église catholique. Il est reconnu comme l'un des plus importants compositeurs de la période baroque en tant qu'initiateur principal du concerto de soliste. Sa chevelure rousse le fit surnommer Il Prete Rosso, le prêtre roux. Sobriquet peut-être plus connu à Venise que son véritable nom. Les quatre concertos, connus sous le titre des quatre saisons, comptent parmi les plus populaires du répertoire classique. L'équipe de DFM 930 souhaite un joyeux anniversaire à M. Thierry Bonnefoy, maire de Noyant, et à M. Bruno Labourse, maire de Bruy-Montbert. Demain sera un autre jour.
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1: Bonjour à tous, nous fêtons Anne et Joachim. Alors, pourrez-vous compter sur votre bonne étoile aujourd'hui ?
2: Oui, Bélier, il pourrait y avoir une amélioration dans vos conditions de travail ou de rémunération, à moins qu'un nouveau job ne se présente.
1: Taureau, Mars va vous apporter son aide pour régler certaines difficultés.
2: Gémeaux, vous devrez prendre une décision professionnelle qui changera vos habitudes. Un bon contact vous mènera vers le succès.
1: Cancer, vous êtes dans l'indécision. Il va bien pourtant falloir vous positionner afin d'éviter une certaine ambiguïté.
2: Lion, restez concentré sur vos objectifs car votre patience sera mise à rude épreuve. Attention aux décisions impulsives.
1: Vierge, attention à ne pas prendre vos rêves pour la réalité ou vos vessies pour des lanternes.
2: Balance, usez de diplomatie face aux situations complexes.
1: Scorpion, vous avez tendance à jouer la carte de l'isolement, ce qui n'est pas la meilleure attitude à adopter.
2: Sagittaire, amélioration sensible dans votre travail. Et oui, vous saurez vous mettre en valeur et assumer toutes les responsabilités.
1: Capricorne, certains d'entre vous pourraient bien ressentir la solitude. Les autres auront tendance à s'isoler volontairement.
2: Verseau, les opportunités se multiplieront et vous permettront d'aller de l'avant dans votre vie professionnelle.
1: Enfin, Poisson, vous avez du pain sur la planche, des planches à clouer, des clous à enfoncer. Courage. Demain, vous penserez bien à fêter Nathalie.

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1: Aujourd'hui, 26 juillet, bonjour Anne. Anne est une personne réfléchie, intuitive, elle voudra tout planifier, désireuse de ne rien laisser entre les mains du hasard. L'exigence sera un de ses maîtres mots, aussi bien envers elle qu'envers les autres. Malgré son côté sage et parfois un peu strict, elle sait aussi être originale. Anne est dans une recherche constante d'harmonie et de tranquillité. Dans le domaine professionnel, elle fait preuve de perfectionnisme. Anne est aussi sensible à l'art et à l'esthétique des choses. Dans la vie sentimentale, elle ne pardonne pas facilement les écarts et les petits défauts du quotidien. Votre couleur sera le blanc. Bonne journée.

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1: Bonjour, nous sommes dimanche 26 juillet. Température qui chute aujourd'hui. Déjà ce matin, 16 degrés au lever du jour. 21 degrés à midi entre Condon, Auch, Agen et Nérac. Et cet après-midi, les nuages restent dans le ciel gascon. Pas plus de 28 degrés à Valence-sur-Bise, Castéra, Verduzan, Géguin, Saint-Puis, Vic-Fezensac, La Plume, La Montjoie. 27 degrés à Nérac, à Mézin et à Montcrabeau. La fin d'après-midi de ce dimanche, le ciel sera de plus en plus clair. On attaquera une nuit étoilée avec 21 à 22 degrés. Bon dimanche avec DFM.
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0: Il est 6 heures.
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2: En amont de l'exposition de printemps 2026, Antoine Marchand, directeur du Centre d'Art Le Lay à Albi, invite Jean-Charles Massera pour une résidence dans le Tarn. Par l'intermédiaire d'Hélène Lapérère, responsable des services des publics, l'artiste a été amené à travailler avec des apprentis orthoprothésistes du lycée Annevotte de Castres et des élèves du Conservatoire de musique et de danse du Tarn. Ensemble, l'aventure les a vite portés vers la réalisation d'un moyen-métrage, Pretty Little Changes dans ta vie, projeté lors de l'exposition intitulée « Après, on peut aussi se dire que... »
3: La façon dont moi je l'abordais, c'est qu'il s'intéresse à l'ère du temps, aux questions de temps qui changent, à la crédibilité qu'on donne à la parole d'un tel ou d'un tel. Et il se trouve que dans mon métier, j'étais face à des jeunes en difficulté devant le monde qu'on leur laisse. Enfin, il me semblait que ça collait bien avec le travail en cours de Jean-Charles. Donc oui, j'ai des jeunes au lycée à Annevotte en train de poncer des chevilles pour les remplacer à des gens qui ne peuvent plus marcher. J'ai des jeunes qui veulent devenir pianiste dans un monde qui brûle. Est-ce que c'est encore permis à 20 ans de vouloir faire quelque chose dans ce monde et laisser sa marque en faisant du piano? J'ai des histoires de planètes à sauver. Enfin, c'est ça qu'on entendait dans la jeunesse là.
4: Quand on parle d'amateurs et d'amatrices pour des films, au début, ça me fait peur, quoi. Enfin, ça me fait peur, ça ne m'intéresse pas, en fait. Et Hélène m'a convaincu du contraire. La première semaine de tournage, on tourne ça. Et je me dis discrètement, si on monte ça dans l'expo, ça fera l'objet d'une expo à la fin de la salle. Voilà, basta. Seulement, ça ne se passe pas du tout comme ça. C'est-à-dire que les jeunes gens se prennent au jeu, ils commencent à de mieux en mieux jouer, à vouloir des choses de plus en plus complexes, parce qu'ils et elles comprennent ce qui est en jeu, et ils voient que ça peut être très jouissif même, de monter en gamme, en niveau de jeu, en niveau de ce qu'il y a à dire. Ils montent en puissance.
5: Mais est-ce que l'art sert seulement à célébrer l'existant? Est-ce que ça ne sert pas aussi à questionner nos vies? À imaginer un autre monde? À écouter les questions des autres et à les comprendre.
4: Et donc, ce qui a été génial dans ce film, c'est que ces jeunes gens ont tellement pris à bras le corps ce qui les questionnait, j'ai compris pourquoi elles croyaient à ça plus que moi, quoi. Et finalement, dans tout ce que j'ai fait, c'est une de mes meilleures pièces, tout simplement. Et ça a été une surprise absolument magnifique.
6: Décomposition du monde en ré mineur.
7: C'est vrai, j'avais jamais pensé à ça, en fait. Le monde se décompose, et nous, on compose.
2: Ce numéro de 180 secondes a été réalisé par Radio Erdo Tangaillac pour l'Assemblée régionale des radios associatives dans le cadre d'un partenariat avec la région Occitanie-Pyrénées-Méditerranée.

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2: Bonjour à tous. Bonjour à vous qui nous écoutez près des théâtres des Carmes à Condon sur 105.8. 26 juillet 1741. Mort à Vienne du violoniste et compositeur de musique baroque italien Antonio Vivaldi. Il était également prêtre de l'église catholique. Il est reconnu comme l'un des plus importants compositeurs de la période baroque en tant qu'initiateur principal du concerto de soliste. Sa chevelure rousse le fit surnommer Il Prete Rosso, le prêtre roux. Sobriquet peut-être plus connu à Venise que son véritable nom. Les quatre concertos, connus sous le titre des quatre saisons, comptent parmi les plus populaires du répertoire classique. L'équipe de DFM 930 souhaite un joyeux anniversaire à M. Thierry Bonnefoy, maire de Noyant, et à M. Bruno Labourse, maire de Brouille-Montbert. Demain sera un autre jour.
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1: Bonjour à tous, nous fêtons Anne et Joachim. Alors, pourrez-vous compter sur votre bonne étoile aujourd'hui ?
2: Oui, Bélier, il pourrait y avoir une amélioration dans vos conditions de travail ou de rémunération, à moins qu'un nouveau job ne se présente.
1: Taureau, Mars va vous apporter son aide pour régler certaines difficultés.
2: Gémeaux, vous devrez prendre une décision professionnelle qui changera vos habitudes. Un bon contact vous mènera vers le succès.
1: Cancer, vous êtes dans l'indécision. Il va bien pourtant falloir vous positionner afin d'éviter une certaine ambiguïté.
2: Lion, restez concentré sur vos objectifs car votre patience sera mise à rude épreuve. Attention aux décisions impulsives.
1: Vierge, attention à ne pas prendre vos rêves pour la réalité ou vos vessies pour des lanternes.
2: Balance, usez de diplomatie face aux situations complexes.
1: Scorpion, vous avez tendance à jouer la carte de l'isolement, ce qui n'est pas la meilleure attitude à adopter.
2: Sagittaire, amélioration sensible dans votre travail. Et oui, vous saurez vous mettre en valeur et assumer toutes les responsabilités.
1: Capricorne, certains d'entre vous pourraient bien ressentir la solitude. Les autres auront tendance à s'isoler volontairement.
2: Verseau, les opportunités se multiplieront et vous permettront d'aller de l'avant dans votre vie professionnelle.
1: Enfin, poisson, vous avez du pain sur la planche, des planches à clouer, des clous à enfoncer. Courage. Demain, vous penserez bien à fêter Nathalie.

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1: Aujourd'hui, 26 juillet, bonjour Anne. Anne est une personne réfléchie, intuitive, elle voudra tout planifier, désireuse de ne rien laisser entre les mains du hasard. L'exigence sera un de ses maîtres mots, aussi bien envers elle qu'envers les autres. Malgré son côté sage et parfois un peu strict, elle sait aussi être originale. Anne est dans une recherche constante d'harmonie et de tranquillité. Dans le domaine professionnel, elle fait preuve de perfectionnisme. Anne est aussi sensible à l'art et à l'esthétique des choses. Dans la vie sentimentale, elle ne pardonne pas facilement les écarts et les petits défauts du quotidien. Votre couleur sera le blanc. Bonne journée.

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1: Bonjour, nous sommes dimanche 26 juillet. Température qui chute aujourd'hui. Déjà ce matin, 16 degrés au lever du jour. 21 degrés à midi entre Condon, Auge, Agen et Nérac. Et cet après-midi, les nuages restent dans le ciel gascon. Pas plus de 28 degrés à Valence-sur-Bise, Castéra, Verduzan, Géguin, Saint-Puis, Vic-Fezensac, La Plume, La Montjoie. 27 degrés à Nérac, à Mézin et à Montcrabeau. La fin d'après-midi de ce dimanche, le ciel sera de plus en plus clair. On attaquera une nuit étoilée avec 21 à 22 degrés. 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
2: Bonjour, bienvenue à vous. Cette semaine, je vous propose un clafoutis de courgettes au kéfir, feta et origan. C'est une recette qui est pour 4 personnes, la préparation 20 minutes et la cuisson 35 minutes. Mais avant de vous donner la recette, quelques explications sur le kéfir. Alors, c'est originaire du Caucase. Le kéfir est un lait fermenté au goût doux et frais. Il peut se boire seul, s'agrémenter de céréales ou encore être glissé dans des préparations culinaires sucrées ou salées, pour un bon apport en protéines et en calcium. Alors, il est élaboré à partir de lait auquel on ajoute des graines de kéfir constituées d'un ensemble symbiotique et bactéries lactiques et de levure. Le kéfir ressemble à une boisson lactée légèrement épaisse, à mi-chemin entre le lait fermenté et le yaourt à boire. Sa texture est fluide et veloutée et son goût frais est une pointe d'acidité plus marquée qu'un yaourt classique. Selon le temps de fermentation, il peut être plus ou moins crémeux, voire offrir une légère effervescence naturelle. Nombreux atouts nutritionnels au cours de la fermentation, le lactose est en partie transformé, ce qui donne une boisson plus digeste que le lait initial. De plus, le kéfir apporte des protéines, du calcium et des vitamines du groupe B, tout en étant source de ferments vivants qui participent à l'équilibre du microbiote intestinal. Notez que sa composition varie selon le lait utilisé, soit vache, brebis ou chèvre, mais aussi entier ou demi-crémé, et selon la durée de fermentation. Les arômes sont alors un peu différent. S'il est légèrement séparé entre une partie plus liquide et une partie plus dense, un simple mélange suffit à lui rendre une texture homogène. Le kéfir de lait peut se consommer nature, comme une boisson fraîche, subtilement acidulée. Il peut être sucré légèrement, ou bien mixé avec des fruits frais, ou un peu de miel pour adoucir son goût. En cuisine, il remplace facilement le yaourt dans de nombreuses préparations, sauce, pancakes, crêpes et cakes. Voilà un petit peu pour le kéfir. Et maintenant, nous allons passer à la recette du clafoutis de courgettes au kéfir, feta et origan. Pour 4 personnes, la préparation 20 minutes, la cuisson 35 minutes. Il vous faut 4 courgettes moyennes, 200 g de feta, une gousse d'ail, une cuillère à soupe d'origan séché, une poignée de pignons de pin, de l'huile d'olive, de la fleur de sel et du poivre. Pour l'appareil, il faudra 40 cl de kéfir, 10 cl de crème fraîche épaisse, 60 g de fécule de maïs, et 3 œufs. Alors, vous préchauffez le four à 200 degrés. Vous taillez les courgettes en demi-lune, c'est-à-dire vous la coupez en deux, la courgette, et après vous coupez des tranches. Hein. Vous émiettez la feta. Vous huilez un plat à four et frottez les parois du plat avec la gousse d'ail coupée en deux. Percez-y les courgettes, ajoutez l'origan salé, donnez un tour de moulin à poivre et arrosez d'un filet d'huile d'olive. Mélangez et vous enfournez pour 20 minutes. Versez le kéfir et la crème fraîche dans un saladier et vous la fouettez. Ajoutez les 2/3 de la feta émiettée, les œufs et la fécule, puis vous fouettez de nouveau. Retirez les courgettes du four, mélangez-les légèrement et versez l'appareil dessus. Parsemez du reste de feta de pignons de pin, puis remettez au four 15 à 20 minutes. Le clafoutis doit être pris et doré sur le dessus, comme un clafoutis sucré, mais là c'est salé, mais c'est pas pareil. Vous laissez refroidir le clafoutis avant de le servir, bien sûr. Vous pouvez le manger tiède ou on peut le manger même froid. Hein. Voilà un petit peu pour cette recette. La semaine prochaine, je vous proposerai un dessert. Ce sera un gâteau renversé aux prunes. Comme il y a des prunes maintenant, il faut en profiter. En attendant de se régaler, je vous souhaite une bonne cuisine. Portez-vous bien. Au revoir à tous et à samedi prochain.
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9: Bonjour, c'est Julie, sexothérapeute et thérapeute de couple. Et je suis heureuse de vous retrouver dans ma chronique « Septième ciel et quelques nuages ». Aujourd'hui, j'aimerais parler d'un sujet très actuel. Un sujet qui concerne les adolescents, les jeunes adultes, mais aussi beaucoup de personnes plus âgées. Alors, à votre avis, de quoi je parle ? L'envoi de photos intimes. Avec nos téléphones, il est devenu extrêmement facile de partager un moment de sa vie. Une photo, une vidéo, un message, tout peut partir en quelques secondes. Et parmi ces échanges, il y a parfois des photos plus personnelles, plus intimes. Des photos que l'on envoie à quelqu'un que l'on aime, que l'on désire ou en qui l'on a confiance. Et souvent, cela commence par une phrase qui paraît anodine. « Tu peux m'envoyer une photo, s'il te plaît ?» Puis parfois, juste pour moi, ou encore, mais t'inquiète, tu peux me faire confiance. Et c'est là que j'aimerais que l'on prenne un moment ensemble pour réfléchir. Parce que derrière une simple photo, il y a parfois beaucoup plus que ce que l'on imagine. La première question à se poser, et peut-être la plus importante, est-ce que j'ai réellement envie ? Pas pour faire plaisir, pas pour éviter une dispute, pas pour rassurer quelqu'un, pas pour prouver mon amour, mais parce que moi, personnellement, j'ai envie de le faire. Car une relation saine ne devrait jamais reposer sur une obligation. L'amour ne se mesure pas au nombre de photos envoyées. L'amour ne se prouve pas avec une image ni une vidéo. Et lorsqu'une personne insiste malgré votre hésitation, il est légitime de se poser des questions. Car respecter l'autre, c'est aussi respecter ses limites. La deuxième chose importante à comprendre, c'est qu'une fois qu'une photo est envoyée, elle ne nous appartient plus totalement. Bien sûr, la majorité des personnes ne diffusent jamais ce qu'elles reçoivent. Heureusement d'ailleurs. Mais personne ne maîtrise totalement ce qui peut arriver ensuite. Un téléphone peut être perdu, piraté, consulté par quelqu'un d'autre, une capture d'écran peut être réalisée, un couple peut se séparer, et ce qui semblait être un geste de confiance peut parfois devenir une source de souffrance. Lorsque je parle avec des jeunes, je leur dis souvent « Avant d'envoyer une photo intime, posez-vous une question très simple. Est-ce que je serais à l'aise si cette photo était vue par quelqu'un d'autre que la personne à qui je l'envoie ?» Si la réponse est non, cela mérite d'être pris en compte. Et puis, il y a un autre aspect dont on parle un peu moins. Les réseaux sociaux nous donnent parfois l'impression que tout le monde fait la même chose, que c'est devenu normal, que c'est une étape obligatoire dans une relation. Mais ce n'est pas vrai. Vous avez parfaitement le droit de dire non. Vous avez parfaitement le droit de ne pas être à l'aise. Vous avez parfaitement le droit de protéger votre intimité. Et vous n'avez pas à vous justifier. Parce qu'au fond, la confiance ne se construit pas avec une photo ni une vidéo. Elle se construit avec du respect, de la communication, de la patience et la capacité à entendre les limites de l'autre. Alors, si vous êtes parent, peut-être que cette chronique peut être l'occasion d'ouvrir le dialogue avec votre adolescent. Et si vous êtes concerné directement, souvenez-vous d'une chose, votre corps vous appartient, votre image aussi. Et personne ne devrait vous faire croire que vous devez choisir entre votre sécurité et l'amour. Je vous retrouve la semaine prochaine dans 7e ciel et quelques nuages. Et d'ici là, prenez soin de vous et de votre intimité. Et je vous retrouve sur leboudoirdecarla.com.
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0: jour, il est pile 7h, c'est l'heure.
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2: Nous sommes ce matin avec une personne que je ne connais pas très bien, mais on va faire connaissance. Mais j'ai quand même un peu bûché et écoutez bien. C'est une personne qui fait ce qu'elle dit. Annabelle Morland, bonjour.
3: Bonjour.
2: J'ai regardé votre site, Alors, vous venez pour nous parler de randonnée.
3: Oui.
2: De randonnée racontée. Mais j'ai lu ce que vous aviez fait un peu, mais on va en apprendre beaucoup aujourd'hui. Et finalement, à chaque fois, j'ai l'impression que vous dites quelque chose et puis vous le faites.
3: Ah ben, j'essaye en tout cas.
2: Alors, vous avez un parcours plus ou moins dans l'agriculture.
3: Oui, surtout d'abord dans le tourisme.
2: Et vous finissez comme agricultrice, ou pas ?
3: Oui, oui, oui.
2: Eh ben voilà. Donc ça, c'est quelque chose que l'on entretient. Mais est-ce que vous faites ça absolument tout dans la vie comme ça ?
3: Ah ben, j'essaye de mener un petit peu de front, plein de sujets qui me passionnent. Et effectivement, donc je suis à la fois dans le tourisme et dans l'agriculture.
2: Vous avez passé, j'ai lu ça quelque part, un BTS agricole en gestion et protection de la nature. Et puisque vous faites là, bah vous essayez de raconter aux gens, je suppose. Là, vous voyez, il y a telle herbe, telle chose. Vous pouvez prendre ça, pas ça, et ainsi de suite.
3: Exactement.
2: Une randonnée racontée, ça commence comment ?
3: Alors, donc effectivement, je suis raconteuse de campagne. Mon idée, c'est de venir un petit peu décortiquer aux visiteurs, lui présenter tout ce qui compose notre petit coin de campagne, que ce soit son histoire, sa faune, sa flore, son petit patrimoine bâti, son agriculture. Parce qu'en fait, ben, face à un paysage, il y a plein de composantes. Chacune va avec l'autre. C'est un vrai écosystème qu'il faut arriver à présenter pour pouvoir bien comprendre le pays dans lequel on voyage.
2: Ça complique un peu les choses quand même.
3: Oui.
2: Parce que mettre un pied devant l'autre, c'est facile. Mais tout expliquer, c'est...
3: Alors, on va surtout observer.
2: Oui. Et
3: j'utilise beaucoup l'approche sensorielle dans mes balades. Donc, on va s'inspirer de ce qu'il y a autour de nous. Donc, effectivement, selon chaque saison, selon l'horaire à laquelle on fait la balade, il y a toujours plein de surprises. Selon ce qui a été cultivé à droite et à gauche, plein de sujets peuvent fusionner. Et voilà, moi, j'ai un petit sac à dos, un petit peu à la Mary Poppins, avec pas mal de choses dedans. Je peux sortir des cartes en relief, je peux sortir des petites boîtes avec des choses dedans. On peut faire des petits jeux de lecture de paysages. J'ai des bandeaux, je peux aussi même vous fermer les yeux si je le souhaite.
2: Ah.
3: Voilà, l'idée c'est d'amener plein de petites surprises et avoir comme ça des petits ateliers, on va dire une succession d'ateliers qui va venir compléter, rythmer la balade avec ce qu'il y aura à voir en chemin.
2: Eh bien on va y revenir, on fait une pause.

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1: Bonjour à tous. Bonjour à vous qui nous écoutez près des théâtres des Carmes à Condon sur 105.8. 26 juillet 1741. Mort à Vienne du violoniste et compositeur de musique baroque italien Antonio Vivaldi. Il était également prêtre de l'église catholique. Il est reconnu comme l'un des plus importants compositeurs de la période baroque en tant qu'initiateur principal du concerto de soliste. Sa chevelure rousse le fit surnommer Il Prete Rosso, le prêtre roux. Sobriquet peut-être plus connu à Venise que son véritable nom. Les quatre concertos, connus sous le titre des quatre saisons, comptent parmi les plus populaires du répertoire classique. L'équipe de DFM 930 souhaite un joyeux anniversaire à M. Thierry Bonnefoy, maire de Noyant, et à M. Bruno Labourse, maire de Brouille-Montbert. Demain sera un autre jour.
2: Bon week-end.
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1: Avec Annabelle Morland, vous passez un BTS agricole et vous arrivez à faire des comptes.
3: Ah oui, ça c'était la chance d'avoir, pour mon premier emploi, un collègue qui était compteur, qui est compteur, et qui m'a donné effectivement cette passion de compter, de raconter, qui est toujours une introduction intéressante dans les balades pour que j'amène dans mon état d'esprit un petit peu les visiteurs, poser un petit peu son rythme de vie effréné, on met son sac sur le dos et on se met dans un tout autre état d'esprit. Et souvent, où le conte ou la poésie est effectivement pour moi le moyen de couper avec ce quotidien et d'amener les gens sur un autre rythme. Quand on marche à pied, on découvre complètement différemment les choses. On se découvre les uns les autres aussi différemment. Et c'est ce qui me plaît dans ces balades, dans ce contact avec les visiteurs. C'est petit à petit de les amener dans ce rythme, dans ce slow, dans cette découverte slow de notre campagne qui nous correspond si bien dans le Gers. Et d'arriver petit à petit à amener des éléments, mais tout en étant ludique, avec des approches sensorielles, c'est toujours plus facile pour toutes d'ailleurs, tous les âges et voilà, toutes les différents niveaux de pratique également. Voilà, donc c'est vrai que le conte fait partie de mes petites pépites que j'aime bien utiliser pour un petit peu couper avec le monde effréné dans lequel nous vivons.
1: Et je me demande si vous n'avez pas commencé par faire ces balades pour vos enfants.
3: Ah oui, c'est étonnant que vous disiez ça. Effectivement, on m'a jamais fait ce rapport-là, mais oui, j'ai souvenir d'avoir fait un petit parcours botanique dans la maison, dans le verger, pour que les enfants comprennent les différentes espèces, effectivement. Oui, effectivement, j'ai trois enfants et oui, ils ont bien été mes cobayes pendant quelques temps.
1: Ah, peut-être pas cobayes, mais en tout cas... Mais c'est vrai, parce que dans vos balades, bon, il doit y avoir des enfants, mais il y a surtout des adultes.
3: Ouais, mais les adultes sont de grands enfants.
1: Oh, je m'en parlais pas.
3: Donc j'aime beaucoup. Il y a un des principes de l'interprétation du patrimoine, puisque effectivement, j'ai passé ce BTS en France, mais j'ai fait une formation au Québec en aménagement et interprétation du patrimoine, où un des principes de ces techniques-là, c'est de se dire que si un enfant de 6 ans comprend, forcément les adultes vont s'intéresser au sujet. Et effectivement, même si ce n'est pas toujours la cible première, mes approches vont souvent être très didactiques et souvent les anciens instituteurs, etc., me le font remarquer et trouvent ça appréciable parce que ça permet d'offrir un niveau de compréhension fluide, simple, modeste, mais qui est efficace.
1: Eh bien, on va y revenir, on fait une pause.
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2: Bonjour à tous, nous fêtons Anne et Joachim. Alors, pourrez-vous compter sur votre bonne étoile aujourd'hui ?
3: Oui, Bélier, il pourrait y avoir une amélioration dans vos conditions de travail ou de rémunération, à moins qu'un nouveau job ne se présente.
2: Taureau, Mars va vous apporter son aide pour régler certaines difficultés.
3: Gémeaux, vous devrez prendre une décision professionnelle qui changera vos habitudes. Un bon contact vous mènera vers le succès.
2: Cancer, vous êtes dans l'indécision. Il va bien pourtant falloir vous positionner afin d'éviter une certaine ambiguïté.
3: Lion, restez concentré sur vos objectifs car votre patience sera mise à rude épreuve. Attention aux décisions impulsives.
2: Vierge, attention à ne pas prendre vos rêves pour la réalité ou vos vessies pour des lanternes.
3: Balance, usez de diplomatie face aux situations complexes.
2: Scorpion, vous avez tendance à jouer la carte de l'isolement, ce qui n'est pas la meilleure attitude à adopter.
3: Sagittaire, amélioration sensible dans votre travail. Et oui, vous saurez vous mettre en valeur et assumer toutes les responsabilités.
2: Capricorne, certains d'entre vous pourraient bien ressentir la solitude. Les autres auront tendance à s'isoler volontairement.
3: Verseau, les opportunités se multiplieront et vous permettront d'aller de l'avant dans votre vie professionnelle.
2: Enfin, Poisson, vous avez du pain sur la planche, des planches à clouer, des clous à enfoncer. Courage. Demain, vous penserez bien à fêter Nathalie.
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5: Avec Annabelle Morland, randonneuse, conteuse. Et alors, c'est vrai que bon, on reste des grands enfants, mais c'est aussi par moments assez complexe la nature.
6: Oui, surtout en ce moment, c'est vrai qu'un des sujets les plus évoqués pendant les balades par les visiteurs, c'est l'agriculture, la place de l'eau dans nos paysages.
5: Le climat,
6: le changement climatique qu'on observe assez facilement avec l'évolution des espèces, que ce soit les oiseaux, les insectes présents sur nos campagnes. Donc oui, je me rends compte vraiment que c'est un sujet qui inquiète les gens, et à juste titre, effectivement, et qui permet d'échanger et puis surtout d'être accessible pour toutes les questions des clientèles qui sont devenues très urbaines et qui ont un petit peu cassé le lien avec la terre, ce qui est parfois très regrettable, sur la compréhension de ce qui se passe, de nos choix aussi dans notre agriculture, dans notre façon de vivre aussi, j'allais dire, dans notre monde rural. Et c'est toujours une grande satisfaction que de venir échanger sur ma perception, qui n'est peut-être pas celle de tout le monde, mais ma perception de notre coin de campagne. Et puis moi, ça me permet aussi de me confier sur les doutes, les craintes. Et finalement, ils se rendent compte que tout le monde fait du mieux qu'il peut avec les moyens qu'il a, et qu'il faut forcément être résilient face à ce changement climatique, mais qu'en même temps, il est urgent d'agir et d'essayer de bien appréhender cet enjeu fort qu'il y a pour nos territoires ruraux.
5: Vous avez une approche scientifique de ce qui se passe actuellement, mais vous avez commencé il y a quelques années le BTS. Avant, c'était pas ça.
6: Oui,
5: on en parlait peut-être un peu.
6: Le changement climatique, il était déjà...
5: Oui.
6: Annoncé, il y avait déjà des alertes qui étaient données, donc il y a toujours un peu ce sentiment qu'on n'a pas pris la mesure de la chose et qu'on est passé à côté des deux sujets très importants. Et alors voilà, c'est toujours très compliqué de débattre sur ce sujet-là, sur les choix qui ont pu être faits ou pas faits justement. Mais oui, après aujourd'hui, on a de plus en plus de connaissances sur des sujets, notamment sur la vie du sol, sur le vivant, sur des choses peut-être plus techniques qu'on évoquait moins à l'époque. Donc il y a de nouvelles connaissances qui nous permettent aujourd'hui de savoir qu'il y a des solutions, mais voilà, qu'il faut mettre en place tellement rapidement au vu de l'évolution climatique. C'est un peu oppressant.
5: Eh bien, on va y revenir, on fait une pause.
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1: Avec Annabelle Morland, randonneuse, conteuse sur le département du Gers.
2: Oui.
1: Et plus particulièrement du côté de Saint-Puis.
2: Donc j'ai préparé une petite programmation estivale de balades racontées.
1: Quand vous partez de Saint-Puis, vous racontez ce qui se passe à Saint-Puis ou est-ce que vous allez plus loin?
2: Alors on fait un petit tour pas très loin parce qu'il fait chaud et que je veux des petites boucles pour avoir le temps de raconter. Mmh. Et pour que ce soit accessible aux familles et aussi aux jeunes enfants. Donc nous allons suivre le petit chemin de Montfaucon en partie pour pouvoir aller voir tout ce petit patrimoine rural puisque le titre de la balade c'est « Balade d'antan ». Donc l'idée c'est de remonter le temps et d'aller voir tout ce qui était les hauts lieux de la vie quotidienne Saint-Pouillarde. Donc nous allons visiter ces différents petits monuments, la fontaine, la cabane de vigne, le lavoir, l'ancien moulin, les jardins. Et effectivement de faire ce tour de village permet de mieux comprendre comment s'articule ce village 3 en 1 parce qu'il est assez exceptionnel. Donc on évoquera tout de même son histoire, son architecture, mais l'idée c'est d'être sur un petit peu cette idée de repartir dans le temps. Il y aura des contes, il y aura de la poésie également.
1: Oui, mais ça ne s'invente pas, ça.
2: Alors oui, il y a quand même beaucoup de préparation. Quand bien même, cela fait une vingtaine d'années que je travaille sur le territoire, il y a beaucoup de préparation à faire en amont. Mais voilà, c'est ce qui me passionne aussi, de faire des recherches, d'imprimer des petites choses. J'ai pas mal de choses que j'amène avec moi, des photos anciennes pour comparer avant, maintenant. J'essaye d'étoffer avec des éléments historiques, des faits historiques, mais aussi surtout des anecdotes, des petites choses qui viennent agrémenter, pimenter un petit peu les récits.
1: Saint-Puis a été anglais.
2: Eh oui. Comme beaucoup de villages gersois.
1: Dans le coin. Et alors, est-ce qu'il y a un petit passage sur ces Anglais que l'on a maintenant,
2: oui,
1: qui sont revenus
2: à la maison? Oui, honnêtement, après, j'ai une base. Et en fait, c'est un petit peu aussi au feeling. Et selon les personnes qu'il y a, je trouve intéressant de pouvoir s'adapter aux questions. Et puis, en général, le parcours, je le prévois à l'avance et j'en change pas beaucoup. Il faut quand même rester dans les timings. Tout le monde sait que je suis très bavarde, donc
1: il vaut mieux. Ça tombe bien, la radio, c'est parfait.
2: Mais après, voilà, je me laisse l'altitude d'évoquer pas mal de choses. Donc, je prépare toujours beaucoup, beaucoup, beaucoup d'éléments que je distille selon un petit peu les questionnements et les sujets préférés des visiteurs.
1: On va faire une pause.
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1: Aujourd'hui, 26 juillet, bonjour Anne. Anne est une personne réfléchie, intuitive, elle voudra tout planifier, désireuse de ne rien laisser entre les mains du hasard. L'exigence sera un de ses maîtres mots, aussi bien envers elle qu'envers les autres. Malgré son côté sage et parfois un peu strict, elle sait aussi être originale. Anne est dans une recherche constante d'harmonie et de tranquillité. Dans le domaine professionnel, elle fait preuve de perfectionnisme. Anne est aussi sensible à l'art et à l'esthétique des choses. Dans la vie sentimentale, elle ne pardonne pas facilement les écarts et les petits défauts du quotidien. Votre couleur sera le blanc. Bonne journée. 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
2: Avec Annabelle Morlan, randonneuse conteuse. À Saint-Puy, il y aura 3 balades.
3: Oui.
2: 3 fois la même.
3: Alors oui, justement, adaptable.
2: C'est ça.
3: Oui, donc on sera les mercredis effectivement à Saint-Puy.
2: Mais il y a Beaucaire, Lagardère, La Recincle.
3: Oui, donc Beaucaire effectivement, c'est mon petit village,
2: hein. Oui.
3: C'est chez moi. Donc là, ça sera une balade sur le thème de l'eau justement et des paysages. Donc balado baïse, l'idée c'est de marcher dans les pas des mariniers. Donc là, on a de nouveaux petits chemins qui nous ont été ouverts, qui nous permettent de découvrir toute cette histoire de la navigation sur la Baïse, et qui effectivement est une sacrée histoire pour notre secteur, qui va vraiment structurer notre histoire locale. Donc on va être sur le thème de l'eau à Beaucaire, donc les vendredis.
2: On fera une petite parenthèse, parce qu'actuellement, à l'abbaye de Flarens,
3: tout à fait,
2: il y a une exposition Histoire d'eau.
3: Tout à fait.
2: Mais EAUX, pas pour confondre.
3: Oui.
2: Où on voit des photos d'époque et actuelles.
3: Exactement.
2: Alors ça, c'est Beaucaire. Bon, là, vous aimez beaucoup.
3: Mais j'aime tout.
2: Oui. Et alors, Lagardère.
3: Et Lagardère. Donc Lagardère, c'est un petit peu mon village de cœur. Parce que voilà, c'est un lieu où on a démarré, où j'ai démarré des balades il y a très longtemps. On y a fait des balades comptées, j'ai déjà utilisé beaucoup de chemins là-bas. Et Lagardère, c'est un endroit où poussent beaucoup d'arbres, par la volonté des gens qui habitent. Et donc l'idée, c'est de parler des arbres, de la haie champêtre. Et vous avez peut-être eu l'information que c'est là qu'a été plantée la première haie de responsable de ce dispositif Gersois, qui plante des haies avec l'association Arbres et Paysages 32, et qui invite les vacanciers comme les locaux à venir compenser, on va dire, leurs émissions de carbone par la plantation de haies. Et la première haie a été plantée au pied du château de Lagardère. Et donc nous allons partir sur les sentiers de ce petit village, tout autour du château, pour découvrir la place de l'arbre dans les paysages et le rôle de ces haies.
2: On fait une pause.
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1: Bonjour, nous sommes dimanche 26 juillet. Température qui chute aujourd'hui. Déjà ce matin, 16 degrés au lever du jour. 21 degrés à midi entre Condon, Auch, Agen et Nérac. Et cet après-midi, les nuages restent dans le ciel gascon. Pas plus de 28 degrés à Valence-sur-Bise, Castéra, Verduzan, Géguin, Saint-Puy, Vic-Fezensac, La Plume, La Montjoie. 27 degrés à Nérac, à Mézin et à Montcrabeau. La fin d'après-midi de ce dimanche, le ciel sera de plus en plus clair. On attaquera une nuit étoilée avec 21 à 22 degrés. Bon dimanche avec DFM.
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5: Bonjour, bienvenue à vous. Cette semaine, je vous propose un clafoutis de courgettes au kéfir, feta et origan. C'est une recette qui est pour 4 personnes, la préparation 20 minutes et la cuisson 35 minutes. Mais avant de vous donner la recette, quelques explications sur le kéfir. Alors, c'est originaire du Caucase. Le kéfir est un lait fermenté au goût doux et frais. Il peut se boire seul, s'agrémenter de céréales ou encore être glissé dans des préparations culinaires sucrées ou salées pour un bon apport en protéines et en calcium. Alors, il est élaboré à partir de lait auquel on ajoute des graines de kéfir constituées d'un ensemble symbiotique et bactéries lactiques et de levure. Le kéfir ressemble à une boisson lactée légèrement épaisse, à mi-chemin entre le lait fermenté et le yaourt à boire. Sa texture est fluide et veloutée et son goût frais est une pointe d'acidité plus marquée qu'un yaourt classique. Selon le temps de fermentation, il peut être plus ou moins crémeux, voire offrir une légère effervescence naturelle. Nombreux atouts nutritionnels au cours de la fermentation, le lactose est en partie transformé, ce qui donne une boisson plus digeste que le lait initial. De plus, le kéfir apporte des protéines, du calcium et des vitamines du groupe B, tout en étant source de ferments vivants qui participent à l'équilibre du microbiote intestinal. Notez que sa composition varie selon le lait utilisé, soit vache, brebis ou chèvre, mais aussi entier ou demi-crémé, et selon la durée de fermentation. Les arômes sont alors un peu différents. S'il est légèrement séparé entre une partie plus liquide et une partie plus dense, un simple mélange suffit à lui rendre une texture homogène. Le kéfir de lait peut se consommer nature, comme une boisson fraîche, subtilement acidulée. Il peut être sucré légèrement, ou bien mixé avec des fruits frais, ou un peu de miel pour adoucir son goût. En cuisine, il remplace facilement le yaourt dans de nombreuses préparations, sauces, pancakes, crêpes et cakes. Voilà un petit peu pour le kéfir. Et maintenant, nous allons passer à la recette du clafoutis de courgettes au kéfir, feta et origan. Pour 4 personnes, la préparation 20 minutes, la cuisson 35 minutes. Il vous faut 4 courgettes moyennes, 200 g de feta, une gousse d'ail, une cuillère à soupe d'origan séché, une poignée de pignons de pin, de l'huile d'olive, de la fleur de sel et du poivre. Pour l'appareil, il faudra 40 cl de kéfir, 10 cl de crème fraîche épaisse, 60 g de fécule de maïs, et 3 œufs. Alors, vous préchauffez le four à 200 degrés. Vous taillez les courgettes en demi-lune, c'est-à-dire vous la coupez en deux, la courgette, et après vous coupez des tranches. Hein. Vous émiettez la feta. Vous huilez un plat à four et frottez les parois du plat avec la gousse d'ail coupée en deux. Percez-y les courgettes, ajoutez l'origan salé, donnez un tour de moulin à poivre et arrosez d'un filet d'huile d'olive. Mélangez et vous enfournez pour 20 minutes. Versez le kéfir et la crème fraîche dans un saladier et vous la fouettez. Ajoutez les 2/3 de la feta émiettée, les œufs et la fécule, puis vous fouettez de nouveau. Retirez les courgettes du four, mélangez-les légèrement et versez l'appareil dessus. Parsemez du reste de feta de pignons de pin, puis remettez au four 15 à 20 minutes. Le clafoutis doit être pris et doré sur le dessus, comme un clafoutis sucré, mais là c'est salé, c'est pas pareil. Vous laissez refroidir le cafoutis avant de le servir, bien sûr. Vous pouvez le manger tiède ou on peut le manger même froid. Hein. Voilà un petit peu pour cette recette. La semaine prochaine, je vous proposerai un dessert. Ce sera un gâteau renversé aux prunes. Comme il y a des prunes maintenant, il faut en profiter. En attendant de se régaler, je vous souhaite une bonne cuisine. Portez-vous bien. Au revoir à tous et à samedi prochain.
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5: Avec Annabelle Morland, randonneuse conteuse de Beaucaire pour les randos racontés, les balades racontées, la Ressingle.
6: Donc la Ressingle, ce sera une balade sensorielle dans le cadre du festival Utopia. Donc ça sera le mardi 4 août.
5: Ah oui, par la librairie
6: Caminando.
5: Voilà.
6: Donc là, c'est une balade sensorielle que j'ai appelée balade safari, nature et paysage. Donc l'idée, on parle de safari toujours pour des destinations lointaines. Et pourquoi ne ferions-nous pas un safari dans le Gers? Donc nous
5: les
6: serons
5: éléphants,
6: nous serons à la recherche de nos petites bêtes et peut-être nous verrons-nous des plus grosses. À la Ressingle, c'est pas impossible. Donc voilà, une petite balade sensorielle de 2 heures qui démarrera à 9h et le rendez-vous est donné justement à la librairie Caminando, donc le mardi 4 août.
5: Alors, après la Ressingle, si, il y en a encore une. Il y a Gondrin.
6: Ah, alors c'est passé ça.
5: C'est fini.
6: C'est fini.
5: Mais il y a eu.
6: Oui, alors avec la chaleur qu'il y a eu, ça a été compliqué, mais oui, dans le cadre de Vinéart au domaine de Polignac.
5: Oui. Bon, moi, je connais un peu, pas trop, mais je connais quand même pas mal le Gers. Bah écoutez, la Gardère, il y a un château. Saint-Puy,
6: oui.
5: Un château.
6: Aussi.
5: Eh oui. La Ressingle, il y a un château.
6: Oui.
5: Ah oui.
6: Et Beaucaire, il y a un port.
5: Il y a Beaucaire et pas de château.
6: Non, mais il y a des canoës.
5: Alors, c'est vrai que dans vos balades racontées, vous prenez pas des canoës.
6: Non.
5: Non, vous restez à pied.
6: Non, je reste à pied.
5: Ok. Maintenant, quand on est en balade et que vous rencontrez des espèces, bon, d'habituellement, on les voit toutes, mais...
6: Pas toujours.
5: Mais justement, c'est ça.
6: Oui.
5: C'est que, bon, là, j'ai vu qu'il fallait faire attention parce qu'il y avait une plante pas très toxique, un peu, l'ambroisie.
6: L'ambroisie,
5: voilà,
6: oui.
5: Et qu'il fallait essayer de ne pas la laisser pousser trop longtemps parce que ça se propage et ça peut gêner. C'est ça?
6: Oui, après l'ambroisie, honnêtement, j'en ai jamais rencontré encore.
5: Bon.
6: Je reste attentive, mais non, ça ne m'est pas arrivé de la croiser.
5: Bon. Mais c'est vrai que c'est dangereux?
6: Oui, disons que voilà, un peu vite, c'est une plante pionnière qui peut vite se développer et qui peut être embêtante, oui, sur un territoire si elle se développe trop, oui.
5: Et en plus, pour l'être humain aussi.
6: Aussi.
5: Bon, bah écoutez, alors attention à l'ambroisie, vous cherchez.
6: Oui, dans... ça permet, c'est vrai que comme je parcours pas mal la campagne, ça permet d'être assez vigilant un petit peu sur ce qui se passe. Voilà, par exemple, je me suis rendu compte qu'il y avait eu beaucoup de mortalité dans les oiseaux, dans les populations d'oiseaux avec la chaleur. Donc on l'entend dire, mais moi je l'ai réellement observé, puisqu'on a trouvé en randonnée un juvénile pic noir mort qui était vraiment, on pense qu'il est sorti du nid tellement il faisait chaud, et qui était complètement momifié en quelque sorte. Donc oui, il y a quand même, voilà, ça permet aussi d'être un peu, j'allais dire, sentinelle de la nature. On peut observer effectivement des problématiques, et là on sort d'une période un peu compliquée, oui, pour des populations d'oiseaux notamment.
5: On fait une pause.
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3: Voici les offres d'emploi de cette semaine. En CDD, assistant administratif des services de gestion comptable à Condon. Assistant social en CDD à Condon. Agent des espaces aquatiques en CDD à Condon. Agent de production en industrie alimentaire en CDD à Valence-sur-Béhise. Tractoriste agricole en CDD à Blasiette. Ouvrier agricole en CDD à Marcelan. Aide à domicile en CDD à Gondrin. Chef de réception ou assistant direction en CDD à Castéra-Verduzan. Auxiliaire de vie en CDD à Castéra-Verduzan. Assistant mandataire judiciaire à la protection des majeurs en CDD à Lectour. Monteur câbleur en électronique en CDD à Lectour. Et apprenti cuisinier en CDD à Lectour. Cuisinier de collectivité en CDD à Vic-Fezensac. Chaudronnier fabricant acier et inox en CDD à Vic-Fezensac. Et aide-soignant en CDD à Vic-Fezensac. Aide cuisinier, agent de restauration collective en CDD à EOS. Directeur à la haie en CDD à EOS. Et aide à domicile en CDD à EOS. Assistant administratif, agence immobilière en CDD à Florence. Psychologue premier degré en CDD à Florence. Et assistant administratif qualifié en CDD à Florence. Commis de cuisine en CDD à Ordan-la-Roque. Aide réceptionniste en silo en CDD à Roquelaure. Graphiste en CDD à Manciette. Commis de cuisine en CDD à Manciette. Aide agricole en viticulture en CDD dans le Gers. Ouvrier agricole viticulture en CDD dans le Gers. Et technicien modem en CDD dans le Gers.
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15: Avec Annabelle Morland, randonneuse, conteuse, est-ce que vous rencontrez aussi des choses que l'on peut manger?
16: Alors oui, mais je suis pas très joueuse moi. J'avoue que je suis pas assez connaisseuse pour réellement embarquer les visiteurs. C'est vraiment quelque chose qu'il faut faire avec.
15: Par les murs, ça,
16: voilà, faire ça professionnellement et je suis pas encore assez. Voilà, j'ai quelques cordes à mon arc, mais je les ai pas toutes encore.
15: En revanche, vous pouvez dire tel arbre c'est.
16: Oui, voilà, après, en termes de reconnaissance faune et flore, voilà, là, on arrive à faire des observations intéressantes, surtout sur, voilà, je pense aux oiseaux, je suis assez passionnée voilà, par toute la vivifaune qui nous entoure. Et on fait pas mal d'observations et d'écoutes en fait, de chants d'oiseaux. Et puis j'apprends quelques petits chants à faire, à reconnaître, à chanter. Donc en général, j'ai une petite chorale qui s'amuse à faire la distinction entre une palombe, une tourterelle des bois, une tourterelle turque. Ça, c'est la base. Quand on repart de balade avec moi, en général, les enfants savent rechanter aux parents les trois oiseaux distinctement.
15: Alors, le rossignol, c'est trop tôt.
16: Oui, c'est plus compliqué surtout à faire.
15: Est-ce qu'il y a vraiment des espèces d'arbres gersois? On voit pas de, enfin, on voit un palmier par-ci par-là, mais indépendamment de ça, il y a des espèces qui viennent depuis des siècles ici.
16: Alors, alors je pense aux orchidées sauvages, qu'il y a d'ailleurs beaucoup à Saint-Puy.
15: Oui.
16: Très, tout
15: à
16: proche
15: Castéra aussi, dans le vieux Castéra.
16: Mais tout proche de l'ancien moulin à Saint-Puy, il y a une belle station orchidée. Donc on a effectivement une offrice gersoise, l'offrice du Gers, qui est une espèce locale. Après, on va retrouver, voilà, je vais le dire, les espèces. Moi, j'aime bien aussi parler des espèces classiques qu'on est habitué à voir, mais qu'on redécouvre de notre regard aussi.
15: Oui.
16: Là, moi, j'aime bien l'érable champêtre parce que c'est un élément important dans nos paysages. Et c'est peut-être aussi que c'est un érable et ça me fait penser au Québec.
15: Je crois que j'en ai un chez moi.
16: Mais ce qui est intéressant, c'est que ça peut être tant un arbuste dans une haie qu'un arbre. On a de très très beaux éléments, de très beaux arbres. Voilà, il y a des arbres forcément remarquables. Je pense aux cèdres de Vaupillon. Enfin, on a beaucoup de cèdres d'ailleurs dans le secteur qui sont magnifiques. Oui, on a de très beaux arbres. Il y a beaucoup de ginkgo biloba. C'est aussi des arbres que j'apprécie particulièrement. Il y en a un très beau derrière l'église de Saint-Jacques à Condon que pas grand monde ne voit parce qu'on ne fait pas attention. Mais aux côtés du chevet de l'église Saint-Jacques, vous remarquerez un très bel arbre. Et donc cet automne, ça sera magnifique avec les feuilles qui deviennent jaunes.
15: Ah oui.
16: Oui.
15: Et puis, il y a quand même, je suppose, des choses qu'il faut aller se mettre à genoux pour voir, non ?
16: Oui, j'ai des petites loupes, j'ai pas mal de petites choses qui permettent de grossir un petit peu les petits éléments. Alors je pense à beaucoup d'insectes sur lesquels on a facilité à marcher. Donc ça arrive que j'arrête la marche parce que on est en période de déplacement des batraciens. Par exemple, ça m'est arrivé d'arriver dans une forêt, on avait plein de petits crapauds, de mini crapauds qui étaient en train de traverser. Donc on a parfois de belles surprises, de l'infiniment petit. On retrouve pas mal de choses, des mantes religieuses, des choses pour lesquelles on ne fait pas vraiment attention, mais dès que, c'est ce que j'aime bien, c'est mettre les gens dans une bulle, les reconnecter avec la nature, et alors on ouvre grand nos oreilles, on ouvre grand nos yeux, et on écoute bien tout ce qui se passe autour de nous, et petit à petit, au bout de quelques centaines de mètres, les gens s'arrêtent de parler, et là on peut commencer vraiment l'observation. Il y a toujours ce petit temps de transition, ils sont encore dans leur mouvement, dans leur bruit, dans leurs échanges. Et voilà, au bout de 200 mètres, hop, on se concentre sur ce qui se passe autour de nous.
15: Et alors, à ce moment-là, il y a un concert?
16: Oui, c'est ça, complètement. C'est gratuit, c'est magnifique. Oui.
15: C'est vrai.
16: Oui.
15: Eh bien, on fait une pause.
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1: Avec Annabelle Morland, balade racontée. L'idée de raconter, on peut penser à une histoire, mais là non. Là, c'est raconter ce qui se passe actuellement aussi.
2: Oui.
1: C'est vraiment se lancer, on fait un pas, on regarde, on passe la journée là.
2: Ah, parfois, oui, je m'arrête assez souvent. Lorsque la nature offre des choses à voir, ça peut être des plumes au sol, ça peut être des crottes d'animaux, ça peut être un champ qui surgit au loin. Oui, on peut effectivement, alors c'est pour ça qu'il faut arriver à calibrer tout ça, à s'arrêter à des moments. Alors je fais toujours des repérages, donc j'ai mes stations un peu propices pour les pauses selon les saisons. Et après, voilà, il faut être ouvert à ce que la nature...

0: sites particuliers pour des hébergeurs, des villages vacances qui vendent des séjours rando. Et voilà, moi je suis après guide rando, donc on fait voilà, des formules un peu plus sportives où sur une semaine de temps, j'accompagne des clubs de rando qui viennent visiter le Gers, que j'accompagne à travers plusieurs destinations qui font un séjour complet d'une semaine. Et auprès de qui, là j'arrive à... J'ai plus de temps d'écoute, on peut évoquer un petit peu beaucoup de sujets sur nos campagnes, sur notre économie locale. Ils ont beaucoup de questions sur ce qui se passe en milieu rural et c'est ce que je trouve intéressant, c'est d'arriver à être un peu le témoin de ce qui se passe avec ma perception et mon ressenti, mais qui leur permet de voir comment on peut vivre dans nos campagnes aujourd'hui.
1: Mais pas que le Gers.
0: Alors
1: vous allez dans les Pyrénées?
0: Non.
1: Parce qu'il y a des choses agréables.
0: Je reste en plaine.
1: Oui.
0: Et alors je déborde un peu dans le Lot-et-Garonne.
1: Oui.
0: Voilà.
1: Ah, ben, là, c'est pas les raconter ici à Saint-Puy et autour, mais vous allez dans tout le Gers ou presque.
0: Oui, en tout cas le Nord-Gers, on va dire.
1: Oui.
0: Jusque-là, c'est bon, forcément le territoire que je maîtrise plus,
1: oui,
0: sur lequel je suis opérationnelle spontanément. Mais voilà, je suis ouverte effectivement à d'autres découvertes. Donc voilà, je peux faire sur mesure une balade, comme ça a été le cas à Valence-sur-Baïse, lors du marché au port, où une balade est organisée autour de Valence, à la demande de l'association des commerçants. Donc voilà, après, selon les opportunités, c'est ce qui est intéressant dans nos métiers, c'est de pouvoir s'adapter, répondre à des demandes qui peuvent être de privés, d'associations, de clubs.
1: On va faire une pause.
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4: Le festival de sculpture à vos arts se déroule à Mourède du 1er au 23 août. Pour nous en parler, Béatrice Fernando, présidente de l'association À vos Arts.
5: Bonjour, présidente du festival de sculpture À vos Arts depuis déjà 13 ans. Et je suis également artiste sculpteur. Cette association est avant tout pour moi une très belle aventure humaine qui est faite de rencontres avec des artistes, des œuvres également, et aussi un public qui est de plus en plus nombreux et curieux aussi à la fois. Donc c'est une exposition aussi qui se situe au milieu rural, dans une église, l'église village à Mourède, qui est située à 5 km de Vic-Fresensac sur la route de Condon.
4: Alors ce sera cette année la 13e édition, vous l'avez dit, du festival. Que va-t-on y trouver et quelles sont les nouveautés s'il y en a ?
5: Alors les nouveautés cette année se trouvent dans la création en bois, que nous n'avions d'ailleurs plus accueillie depuis plusieurs années. Donc nous sommes très heureux de remettre cette matière à l'honneur. Et de permettre aussi au public de découvrir de nouveaux univers artistiques, en fait.
4: Et donc, combien d'artistes à peu près exposent ?
5: 20 artistes. Avec plus d'une dizaine d'œuvres, il y aura plus de 250 œuvres à découvrir.
4: Répartis, on le précise, dans l'église et sur la place du village, hein, c'est ça. Comment choisissez-vous les artistes qui exposent ? Est-ce que vous avez déjà eu, est-ce que vous avez un ou des coups de cœur ?
5: Alors, je choisis surtout en pensant au public, en fait. Car j'espère à chaque fois que le cœur pourra être touché par une œuvre et repartir avec un véritable coup de cœur. Et alors, s'il fallait toutefois citer un coup de cœur, je parlerai peut-être des sculptures en bois de Carole Petit, qui a d'ailleurs réalisé l'œuvre présentée sur l'affiche de l'édition 2020.
4: Et vous-même, qu'allez-vous présenter cette année ?
5: Ce sera à découvrir.
4: Alors, est-ce qu'on retrouvera cette année les stages de sculpture ? Est-ce que vous pouvez nous en dire quelques mots ?
5: Oui, alors cette année encore, nous faisons des stages de sculpture et de modelage avec deux sculpteurs gersois, Nicolas Viry de Vic-Fresensac et Virloan Gorp de Montesquieu. Ce sont des ateliers gratuits d'initiation, ouverts principalement aux adultes. Bon, les enfants sont acceptés seulement accompagnés d'un adulte ou d'un parent. Alors, les stages se déroulent samedi 8 et 9 et le dimanche 9 août de 10h à 17h. Samedi 15 août et 16 août de 10h à 17h aussi pour les stages.
4: Pouvez-vous nous rappeler les dates, lieux et horaires du festival ?
5: Le festival aura lieu à Mourède du 1er au 23 août 2026.
4: Sur la place et l'église du village, et les horaires ?
5: Du lundi au vendredi de 14h à 19h et de samedi et dimanche de 10h à 21h.
4: Et on rappelle les stages peut-être pour ceux qui souhaiteraient s'inscrire.

0: écrire.
1: Samedi 8 et dimanche 9 août de 10h à 17h. Samedi 15 août, dimanche 16 août, 10h à 17h également. La réservation au numéro suivant 06 37 34 54 10.
0: Béatrice, merci et bon festival.
1: Merci à vous.
0: Nous étions en compagnie de Béatrice Fernando, présidente de l'association Avosa.
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3: Bonjour à tous. Bonjour à vous qui nous écoutez près des théâtres des Carmes à Condon sur 105.8. 26 juillet 1741. Mort à Vienne du violoniste et compositeur de musique baroque italien Antonio Vivaldi. Il était également prêtre de l'église catholique. Il est reconnu comme l'un des plus importants compositeurs de la période baroque en tant qu'initiateur principal du concerto de soliste. Sa chevelure rousse le fit surnommer Il Prete Rosso, le prêtre roux. Sobriquet peut-être plus connu à Venise que son véritable nom. Les quatre concertos, connus sous le titre des quatre saisons, comptent parmi les plus populaires du répertoire classique. L'équipe de DFM 930 souhaite un joyeux anniversaire à M. Thierry Bonnefoy, maire de Noyant, et à M. Bruno Labourse, maire de Brouille-Montbert. Demain sera un autre jour.
4: Bon week-end.

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1: Avec Annabelle Morland, balade racontée. Ben maintenant, le point important, c'est qu'il faut qu'on vous appelle.
2: Bien sûr.
1: Mais pas pendant les randonnées.
2: Oh, mais j'ai laissé un petit message.
1: Alors, vos coordonnées.
2: Donc, mon téléphone, c'est le 07 49 51 00 39. Donc, je suis raconteuse de campagne. Vous pouvez me trouver sur Facebook,
1: voilà.
2: Sur Insta. Et j'ai un petit site internet que j'ai commencé qui est raconteusedecampagne.com.
1: Est-ce que par hasard, il vous arrive d'avoir des contacts avec d'autres personnes qui font à peu près la même chose?
2: Alors,
1: il y a un club, il y a une association.
2: En tout cas, je suis en lien avec d'autres guides,
1: oui.
2: Forcément. Donc, ouais. Il y a la team de guides des offices de tourisme, mais en particulier celle de Condon, avec qui on travaille en partenariat sur des accueils de scolaires, notamment, pour pouvoir travailler en demi-groupe. Je pense également à Aymeric Le Guide de Valens-sur-Baïse, avec qui on randonne ensemble sur les accueils de clubs de randonnée. On fait ça de concert.
1: Et on parle du Moyen-Âge.
2: Ah oui, bien sûr, avec Aymeric, forcément. Je pense à Marie-Claude Macquart, qui est guide conférencière et qui vient également de s'installer. On a créé nos entreprises en simultané, donc qui était guide à la ville de Flarang et qui lance son activité aussi. Elle est plutôt sur les visites guidées de sites. Et sur des conférences, d'ailleurs je crois qu'il y en a une, je crois que c'est aujourd'hui ou demain. Donc vous pouvez effectivement regarder sa programmation aussi. Et je trouve intéressant cette émulation sur le territoire, ce qui montre qu'il y a déjà un patrimoine conséquent qui permet de développer ces activités-là. Et chacun avec sa personnalité, avec ses spécificités, en fait on est tous très complémentaires. Donc c'est vrai que c'est une chance je pense pour le territoire.
1: Mais c'est un peu différent, vous, parce que vous, c'est vraiment dans la nature.
2: Oui.
1: Alors que Passant-Gers, c'est plutôt le patrimoine architectural.
2: Ils font aussi des randos culturels.
1: Aussi,
2: donc
1: oui.
2: Il y a aussi la pratique de la randonnée. Je pense aussi à Epicurio, nouvelle entreprise aussi qui s'est créée en début d'année. Où là, on est plutôt sur du transport de personnes, mais aussi de l'accompagnement en visite et des dégustations dans les domaines viticoles. Voilà, l'idée aussi, donc je parle aussi dans mes randonnées, beaucoup de vignes et de notre vignoble. Donc voilà, je pense que ça permet de faire du lien entre tous les sites à visiter. Et ça incite les visiteurs comme les gens d'ici d'aller plus loin dans leur découverte et de relier les sites les uns aux autres avec à chaque fois une nouvelle personnalité qui vous fait visiter son petit coin de pays.
1: Annabelle Morland, merci beaucoup. Donnez-moi les dates de Saint-Puy.
2: Alors, pour se retrouver à Saint-Puy, ça sera les mercredis 22 juillet, puis les mercredis 5 et 19 août. Et on se retrouve à 8h45 sous la halle pour démarrer à 9h. Alors, pour le tarif, c'est 8 euros pour les adultes et c'est 6 euros pour les enfants de 5 à 18 ans.
1: Et ça dure ?
2: Entre 2h et 2h30. Mais on est plus près des 2h30.
1: Et après, on peut aller boire un coup.
2: C'est ça.
1: Parfait. Merci beaucoup.
2: Merci à vous.
1: Bravo pour ce que vous faites. À bientôt.
2: Merci, au revoir.
1: Au revoir.
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4: Bonjour à tous, nous fêtons Anne et Joachim. Alors, pourrez-vous compter sur votre bonne étoile aujourd'hui ?
5: Oui, Bélier, il pourrait y avoir une amélioration dans vos conditions de travail ou de rémunération, à moins qu'un nouveau job ne se présente.
4: Taureau, Mars va vous apporter son aide pour régler certaines difficultés.
5: Gémeaux, vous devrez prendre une décision professionnelle qui changera vos habitudes. Un bon contact vous mènera vers le succès.
4: Cancer, vous êtes dans l'indécision. Il va bien pourtant falloir vous positionner afin d'éviter une certaine ambiguïté.
5: Lion, restez concentré sur vos objectifs car votre patience sera mise à rude épreuve. Attention aux décisions impulsives.
4: Vierge, attention à ne pas prendre vos rêves pour la réalité ou vos vessies pour des lanternes.
5: Balance, usez de diplomatie face aux situations complexes.
4: Scorpion, vous avez tendance à jouer la carte de l'isolement, ce qui n'est pas la meilleure attitude à adopter.
5: Sagittaire, amélioration sensible dans votre travail. Et oui, vous saurez vous mettre en valeur. valeurs et assumer toutes les responsabilités.
4: Capricorne, certains d'entre vous pourraient bien ressentir la solitude, les autres auront tendance à s'isoler volontairement.
5: Verseau, les opportunités se multiplieront et vous permettront d'aller de l'avant dans votre vie professionnelle.
4: Enfin, poisson, vous avez du pain sur la planche, des planches à clouer, des clous à enfoncer. Courage. Demain, vous penserez bien à fêter Nathalie.

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1: Nous sommes dans les studios de DFM 930 à Castéra-Verdieusan pour la foire au vin avec Monsieur Cérès, le président. Bonjour.
2: Bonjour à vous, bonjour à tous.
1: Et avec Fabienne,
3: secrétaire de la foire au vin.
1: 42e. C'est ça?
2: Oui. C'est ça, ça ne nous rajeunit pas, mais c'est la 42e. Et toujours là.
1: Bah oui, c'est bien.
2: Oui, hein? Oui. Ça fait 42 ans que les exposants viennent, et exclusivement que des vins je reçois, oui.
1: On sait que c'est 10e semaine d'août,
2: oui.
1: Mais il faut quand même dire que c'est le 8 août.
2: Le samedi 8 août, voilà.
1: Le samedi 8 août, on vient déguster, peut-être pas à 7h30.
2: 7h30, ça va faire un peu tôt pour boire un peu de vin. Mais bon, il y a...
1: Mais il y a quelque chose à 7h30.
2: Les animations, voilà, commencent voilà. À 7h30. Il y a une randonnée cyclotourisme et une randonnée pédestre qui sont proposées, voilà. Donc, randonnée cyclotourisme, il y a 3 circuits de 40, 60 et 80 km.
1: Mm-hmm.
2: Et rando pédestre qui fait 6 km environ.
1: Ça s'organise aussi.
2: Oui, oui, oui.
1: On va pas faire en groupe du vélo sur les routes comme ça. Ou est-ce que...
2: Alors c'est organisé aussi, hein. Je peux me parler un petit peu vu que je suis président du club.
1: Ouais,
2: de vélo,
1: bah, oui, voilà. Puis, qu'est-ce qui rend en prison, hein? C'est vous.
2: C'est moi exactement. Donc donc c'est des circuits qui sont fléchés.
1: Oui.
2: Donc voilà, quand les cyclistes arrivent, leur proposent le plan du circuit, choisissent celui qu'ils veulent. Et voilà, et après ils partent et c'est fléché au sol, donc c'est encadré, il y a un ravitaillement à mi-parcours, voilà, où il y a un petit ravitaillement avec plein de chats, ventre chagrillé.
1: Le magret c'est à midi.
2: La mise en bouche c'est ventre chagrillé, à mi-parcours.
1: Là, suivant le parcours, il y a un prix différent ou il
2: n'y
1: a pas de prix, c'est gratuit?
2: Alors c'est gratuit pour les licenciés. FM Vélo,
1: voilà.
2: Là, c'est gratuit. Et pour les autres, ben, c'est 5 euros pour tout ce qui est assurance, tout ça. C'est 5 euros l'inscription.
1: Et pour souffrir, c'est pas cher?
2: Non, c'est vrai. On passe 3 heures sur le vélo à 25-30 degrés. Ben, l'avantage, c'est qu'on part assez tôt.
1: Assez tôt, oui.
2: Vu les températures, donc ça.
1: Tout est-ce que vous prêtez des vélos?
2: Non. Mais on conseille vivement, alors on ne peut pas l'obliger malheureusement, mais on conseille vivement le casque.
1: Bien sûr. Oui, ça c'est important.
2: Ouais, ouais.
1: À pied, c'est pareil, c'est balisé, c'est...
2: À pied, c'est pas balisé, mais il y a un... C'est encadré par une personne qui les amène.
1: Et un chef d'équipe.
2: Un chef d'équipe qui les amène.
1: Et là, il y a combien de distance?
2: Alors, ça va être autour de 6 km.
1: Mm-hmm.
2: Environ. Et il n'y a pas le ravitaillement. Chacun s'amène à boire. Parce que bon, 6 km, c'est 1h30, 2h maximum.
1: Ouais, ouais.
2: Donc les gens s'amènent à boire. Quoi que ce soit. Et après, une fois arrivés sur le site, une fois qu'ils ont terminé, là, ils ont une collation.
1: On fait une pause.
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6: Buenas por aquí, queridos radioyentes. Comment allez-vous? Parlons aujourd'hui de l'influence de la salsa dans différentes régions de la Colombie. La salsa a laissé une empreinte profonde dans diverses régions de la Colombie, s'adaptant aux particularités culturelles de chaque endroit. Bien que Cali était l'épicentre, d'autres villes comme Barranquilla, Medellín et Bogota ont également embrassé ce genre avec enthousiasme. Sur la côte caraïbe, la salsa s'est fusionnée avec des rythmes locaux comme la cumbia et le vallenato, créant un son unique qui reflétait la richesse culturelle de la région. Barranquilla, par exemple, est devenue une scène importante pour la salsa, avec des artistes comme Joe Arroyo, qui ont intégré des éléments africains et caribéens dans leur composition, donnant naissance à des succès inoubliables comme La Rébellion. À Medellín, la salsa a trouvé un public passionné dans les salles de danse et les clubs nocturnes, où se déroulaient des compétitions de danse où l'on soutenait les talents locaux. Bogota, pour sa part, est devenu un point de rencontre pour les musiciens et les mélomanes. grâce à des festivals et des événements qui ont consolidé la salsa comme une partie intégrante de l'identité culturelle de la capitale. Chaque région a apporté sa propre saveur et son style, enrichissant le paysage salsero colombien et démontrant comment la musique peut être un pont entre les traditions et les générations. Escuchemos le titre La Rébellion de Joe Arroyo. 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

0: de Joe Arroyo, con el simbólico título La Rebelión. Así les digo a lundi prochain en Judith Radio Salsa sur DFM 930. Nos vemos.
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3: Aujourd'hui, 26 juillet, bonjour Anne. Anne est une personne réfléchie, intuitive, elle voudra tout planifier, désireuse de ne rien laisser entre les mains du hasard. L'exigence sera un de ses maîtres mots, aussi bien envers elle qu'envers les autres. Malgré son côté sage et parfois un peu strict, elle sait aussi être originale. Anne est dans une recherche constante d'harmonie et de tranquillité. Dans le domaine professionnel, elle fait preuve de perfectionnisme. Anne est aussi sensible à l'art et à l'esthétique des choses. Dans la vie sentimentale, elle ne pardonne pas facilement les écarts et les petits défauts du quotidien. Votre couleur sera le blanc. Bonne journée.

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1: Bonjour, nous sommes dimanche 26 juillet. Température qui chute aujourd'hui. Déjà ce matin, 16 degrés au lever du jour. 21 degrés à midi entre Condon, Auch, Agen et Nérac. Et cet après-midi, les nuages restent dans le ciel gascon. Pas plus de 28 degrés à Valence-sur-Biscay, Castéra, Verduzan, Géguin, Saint-Puis, Vic-Fezensac, La Plume, La Montjoie. 27 degrés à Nérac, à Mézin et à Montcrabeau. La fin de l'après-midi de ce dimanche, le ciel sera de plus en plus clair. On attaquera une nuit étoilée avec 21 à 22 degrés. Bon dimanche avec DFM.
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16: Nous sommes toujours avec la foire au vin, avec Didier Serres et Fabienne. Alors, ça, c'était le petit côté sportif, mais il y a bien plus sportif c'est quand il faut aller couper le magret.
0: Ah oui.
16: Mais ça, c'est les bénévoles.
0: Et ça, c'est les bénévoles, mais qui commencent à la même heure. Hein. C'est à 7h30, tout le monde est réuni, voilà, en cuisine, on va dire. Parce que bon, il y a les magrets à couper, il y a les melons à préparer, à laver, à couper en demi-melon.
16: Ouais.
0: Y a,
16: les frites sont coupées, hein.
0: Les frites sont coupées, voilà. Mais bon, il y a les friteuses à préparer,
16: ouais,
0: y a, voilà, mettre les tables, mettre les nappes, les chaises, tout ça. Donc il y a un gros préparatif dès le matin.
16: Il y a aussi une cuisson. D'abord, une préparation, comment ça se passe? Parce que vous avez combien à midi, vous avez?
0: Alors, le midi, on espère faire entre 400 et 500 repas.
16: Voilà. Ça ne se cuit pas en 5 minutes, ça?
0: Non, ça ne se cuit pas en 5 minutes. Alors, au départ, le magret, on le met sur le dos ou sur les planchas pour le faire fondre la graisse.
16: Ouais.
0: Ce qui évite après de mettre le feu, quoi, quand on les met sur le barbecue. Mm-hmm. Donc, on fait fondre tous les magrets sur les planchas. Une fois qu'ils sont fondus, après, juste quand le repas va recommencer, vers midi, on les met sur les braises pour finir de les cuire.
16: Et que je veux un magret bien cuit.
0: Alors, au départ, on les sert, comme on dit, standard, c'est-à-dire un petit peu saignant, hein, parce que logiquement, le magret, ouais. Voilà, c'est une viande comme le bœuf qui se mange un petit peu rouge.
16: Ouais.
0: Mais bon, si les gens le veulent plus cuit, il n'y a pas de souci, ils reviennent nous voir, on le remet sur le grill, on le fait tourner en aller-retour pour les griller un peu plus. Mais voilà, au départ, on les sert saignants. Qui se mange plutôt saignant que bien cuit.
16: Ensuite, les frites, c'est dans...
15: Saignante aussi.
16: Dans la...
15: Saignante.
0: Saignante aussi,
16: non,
0: voilà.
16: Pas les frites.
0: Ce serait des pâtes, on dirait al dente, mais là, bon, les frites.
16: Non. C'est dans la graisse de canard?
0: Non, c'est dans l'huile de tournesol.
16: Ah, d'accord.
0: Ouais. Okay. Là, c'est pareil, les frites, au départ, pour gagner du temps, on fait des pré-cuissons.
16: Oui.
0: Et voilà, que quand on commence la cuisine, qui est juste à les faire dorer, les réchauffer, qu'elles soient croustillantes.
16: Et on s'aperçoit qu'avec deux cuissons, c'est bien meilleur.
0: C'est vrai. Elles sont plus croustillantes.
16: Bon, là on parle de manger, mais on vient aussi pour
0: déguster. Voilà, bon, avec modération, comme on dit, mais déguster quand même le but de la foire au vin. Hein. C'est les producteurs qui viennent présenter leur vin. Donc voilà, à partir du matin 10h30 jusqu'au soir 22h, les personnes peuvent se promener sur la foire et déguster gratuitement tous les vins que les producteurs proposent.
16: On fait une pause.
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1: Nous sommes de retour à la foire au vin avec Fabienne et Didier pour aller acheter le vin chez les viticulteurs.
2: C'est ça, nous on propose un menu à 15 euros où il y a un demi-melon, demi-magret, frites et croustades. Et ensuite, oui, les gens vont sur le site de la foire pour acheter le vin pour accompagner. Pour accompagner le repas, ouais.
1: Et pour acheter du vin, il faut des exposants. Et là, c'est Fabienne qui va nous raconter comment on fait pour avoir des exposants à la foire au vin.
3: Malheureusement, c'est de plus en plus compliqué. Au départ, on a eu jusqu'à 31 exposants. Et puis les générations changent. La jeune génération a une autre façon de travailler. Et on a de moins en moins d'exposants, effectivement. Alors, il y a les fidèles qui sont là depuis...
1: 42 ans.
3: Oui. Mais après, c'est surtout le renouvellement qui est compliqué. Oui. Voilà. Mais bon, je pense que c'est un peu partout pareil, malheureusement. Les mentalités changent, les gens évoluent, donc il faudra peut-être à terme repenser à la conception de la foire au vin, tout en gardant son identité de local quand même, puisque...
1: Tous les vins sont gersois.
3: Oui.
1: Absolument.
3: Oui.
1: D'accord.
3: Oui. C'était une volonté des organisateurs, les premiers, donc ça a été mis en place en 85, le 10 août 85 exactement, sous la présidence d'André Méo, avec, on a eu jusqu'en 2019 notre parrain voilà, doublement étoilé de l'Hôtel de France, qui jusqu'à la fin, puisqu'il est venu en 2019, il est encore là, il est venu en août, il est décédé en décembre, donc, ou en octobre, voilà. Il aimait faire parler de ça, donc on veut garder cette identité gasconne qui a été mise en place il y a 42 ans. Et ce qui fait aussi son succès, parce que les repas, on a un greffeur, M. Stingois, qui est là, pareil, depuis X temps, qui lui, il adore parler de... C'est une passion, hein, le greffage, les vignes et tout. Donc il vient tous les ans et voilà, il fait partie aussi des murs, on va dire. Et de l'identité gasconne, une gersoise qui nous tient à cœur.
1: Ouais. André Daguin, il avait quand même aussi une conception du magret qui est à lui. Il faut vraiment voir que c'était un chef étoilé.
3: Et qui était en permanence en recherche de nouvelles recettes. Tous les ans, il venait en cuisine et il récupérait de la graisse de canard. Il avait une recette qu'il n'a jamais réussi à mettre au point, mais il avait dans sa tête une recette qu'il voulait. Et tous les ans, il réessayait cette recette. Bon, ça n'a jamais marché, mais il était en perpétuelle recherche de nouveautés, on va dire. Hein.
1: Pour parler de ça, les magrets, ils viennent d'où ?
2: Les magrets, ils viennent de Riguepeu.
1: Ah,
2: c'est une coopérative de producteurs, ils sont pas très nombreux, qui s'appelle Riguecoop et qui fournissent les magrets.
1: Le magret, ça vient de Riguepeu, les pommes de terre.
2: Alors les pommes de terre, c'est pas du terreau, enfin c'est pas...
1: C'est belge.
2: C'est pas de la région, non. ça vient de... exactement, c'est salade de fruits, c'est une entreprise qui nous fournit ça en pommes de terre fraîches.
1: On fait une pause.
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1: Nous sommes toujours, eh bien, à la foire au vin, ou presque, parce que le 8 août, il y a le samedi 8 août, il y a la foire au vin à Géguin. Et il y aura donc, évidemment, Fabienne qui fera les photos. À chaque fois que vous voulez faire une photo, hop, elle vous prend en photo. Didier, il sera là, bah, il sera là pour répondre en direct à la radio. Et puis pour recevoir le public. Mais avant ça, il y a les institutionnels qui passent.
2: Ah oui.
1: Il y en a cette année?
2: Oh ben il y en a. Alors officiellement, on n'a pas encore toutes les réponses. Mais bon, oui, ce sera comme les autres années. Il y aura les députés, les sénateurs, le préfet qui sont invités, les maires des communes voisines. Donc oui, on n'a pas toutes les réponses, mais en principe, ils sont tous là, oui.
3: Après, dans les élus, ils n'ont pas répondu, mais il y en a un, on sait qu'il sera là obligatoirement, sinon on ira le chercher. C'est notre nouveau maire géguinois, M. Philippe Biot, qui lui sera, ce sera sa première édition de Foire au Vin en tant que maire du village.
1: Voilà. Oui, mais il est tutoré par Guy.
3: Après, il la connaît, hein.
1: c'est pas sa première fois,
3: mais en tant que maire, ce sera vraiment
2: la première, ça sera la première fois.
1: Voilà.
2: Les autres années, ils nous servaient en tant que bénévole, mais cette année, voilà, il faut trouver quelqu'un d'autre.
3: On le soupçonne d'ailleurs d'être devenu maire pour éviter de servir.
1: On sait ce que c'est. Là, on a parlé de beaucoup de choses, mais il y a 7h. 7h30, midi, et il y a toute l'après-midi. Alors, il y a des animations, il y a des animations pour enfants, pour adultes, il y a tout ça.
2: Oui, c'est matinée et après-midi.
1: Oui.
2: Il y a des animations, voilà, il y a des jeux anciens, des caricatures, structures gonflables, qu'est-ce qu'on peut avoir encore, ben, l'atelier de greffage, comme disait Fabienne.
1: Est-ce qu'il y a des jeux en bois?
2: Oui, les jeux anciens, oui.
1: C'est ça.
2: Qui plaisent beaucoup d'ailleurs. C'est vrai que c'est autant les enfants que les adultes apprécient ça.
1: Alors, j'ai un petit souci quand même parce que j'ai appris que Boris et Cathy ne seraient pas là.
2: Et non, non.
3: Et mais il y aura un caricaturiste,
1: Grégoire
3: Dumortier qui sera là. Et, par contre, lui ne fera que des caricatures toute la journée. Il n'y aura pas de maquillage, de silhouette, de tour de magie, comme faisaient Boris et Cathy.
1: Voilà, oui.
3: Et une autre grande absence aussi qu'on va avoir cette année, c'est l'absence de l'alambic. Effectivement.
1: C'est les frères Dufaux.
3: Oui.
1: C'est
3: ça. Alors, eux seront là.
1: Oui.
3: Que les gens se rassurent, ils vont être là avec leur stand, mais il n'y aura pas l'alambic.
1: À cause?
3: Problème matériel, ils nous ont dit.
1: C'est un alambic qui tourne toujours.
3: Oui.
2: Oui.
1: Qui marche, qui fonctionne.
3: Ouais, c'est ça.
1: Sauf qu'il faut l'apporter ou le tirer avec le tracteur.
3: Depuis Eos, ouais.
1: Oui.
2: C'est vrai qu'il amenait le Puy Eos avec le tracteur. Il repartait le soir
3: avec le tracteur.
2: Avec le tracteur.
1: Oui.
2: Alors bon. Après, c'est compliqué un petit peu aussi pour eux.
3: Ils ne rajeunissent pas non plus. Donc,
1: Oui, alors justement, en parlant des viticulteurs, vous vous posiez la question, est-ce que la date du mois d'août, les viticulteurs ont moins de boulot, ils en profitent pour partir en vacances, ce sont des jeunes, ils veulent vivre autrement. Est-ce que ça se ressent, ça? On connaît ça chez les médecins, par exemple, qui, eux, en ont marre des urgences, des machins. Le week-end, c'est en famille.
3: Bah, et ça se ressent parce que, au départ, dans la Foire au Vin, on avait jusqu'à 31 exposants sur les allées. Là, on arrive à 17. L'année dernière, on en a eu 16. Cette année, il y en a 17. Bon, il y a toujours les retardataires qu'il va falloir que je relance parce que, malgré la date butoir, ils ne répondent pas. Mais on n'aura jamais 31 exposants, quoi. Effectivement, ça se ressent beaucoup.
1: Et est-ce que, Fabienne, en ayant des contacts avec les viticulteurs, vous vous apercevez qu'il y a plus de blanc que de rosé, que de rouge ou pas? Est-ce qu'il y a des changements, justement, dans le vin? Non.

0: Bon, ça
1: bah,
0: fait,
1: non, c'est, pas,
0: ça, c'est pas Armagnac.
1: Non, voilà, c'est quand même.
0: Et oui, avec modération. Hein.
2: Oui, on fait il est toujours là.
1: On boit toujours avec lui.
0: Voilà. Et ben on fait une pause.

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1: Nous sommes toujours à la Foire au vin à Jéguin, le samedi 8 août, avec Didier et Fabienne. On a presque tout vu, mais il y a encore, pour ceux qui seraient intéressés, le lancer de béret, la danse gasconne et la tarte au vin.
2: Oui.
3: Alors, gersois aussi de préférence.
1: Ah, le vin gersois, ouais. Bon. Alors, le lancer de béret, Didier, c'est pour les dames qui lancent le béret encore.
2: Ah, si, si, bien sûr. Il y a le concours. Ouais. Si, si.
1: C'est mixte.
2: Ouais, oui. Ah, mais enfants, dames, hommes, voilà. Non, non, c'est ouvert à tout le monde. Hein.
3: Ouais, ouais, c'est ouais. Sur une idée de notre animateur Didier Boubou qui nous a proposé ça il y a 2 ans. Et ah, puis, oui. Ouais. Puis c'est rigolo, ouais, ça c'est a marrant, pris. Voilà, donc ça voilà.
1: Chacun vient avec son béret ou
3: non.
1: Ah
3: non,
1: oui, parce que moi j'avais fait une fois le championnat du monde, j'avais mis un osier dedans, c'était pratique, on m'a dit non.
2: Ah oui, c'est interdit.
3: Non, non, le béret c'est nous qui le fournissons et voilà.
1: Bon. Ensuite, la danse gasconne.
3: Alors ça c'est tout nouveau, ce sera cette année pour la première fois, ce sera la croche-balle, ça s'appelle. Voilà, qui viendront faire de la musique, éventuellement des démonstrations de danse. Voilà, ils seront sous le chapiteau parce que ils peuvent pas bouger avec les instruments. Il faut qu'ils soient
1: ouverts.
3: Voilà. Là, c'est une nouveauté.
2: Ça permettra d'animer un petit peu l'apéritif, du soir avant que Greg prenne le relais.
1: La tarte au vin.
3: Oui, qui a été créé en 2013 par André Daguin et qu'on continue à faire perdurer parce que c'est une animation sympathique. Les amateurs viennent avec leurs tartes sucrées ou salées.
1: Toutes faites ou ils
3: Oui, non, toutes faites. Ils viennent, ils donnent leurs tartes avec la recette et leurs coordonnées. Moi, je mets une petite étiquette.

0: étiquette avec un numéro au fur et à mesure qu'ils amènent.
1: Anonyme.
0: Voilà, exactement, oui, anonyme. Et après, le jury se réunit, il goûte, il délibère. Et
1: Didier est dans le jury.
0: Oui.
2: Et moi, je suis dans le jury, oui.
1: C'est bon, hein.
2: Ah, c'est bien, oui. Après avoir fait un bon repas de magret, de frites, de croustades, on enchaîne avec la dégustation de tarte aux vins. Oui, c'est sympa.
1: Ouais, ouais. Il faut quelque chose pour pousser, ça.
2: On essaye de le pousser un petit peu quand même, parce qu'à force.
1: Et alors, justement, pour pousser, je ne sais pas s'il y a toujours cette tradition du pousse-rapière.
2: Alors, pousse-rapière, oui, c'est l'apéritif qui est offert le midi. Voilà, depuis le début, je pensais.
0: C'était Château-Montluc avec Noël Lassus,
1: oui.
0: Mais qui a pris la retraite aussi, voilà. Maintenant, c'est le Club des Marques qui vient et qui continue à offrir.
1: C'est bien ça.
2: Plus ou moins offrir.
0: Ouais. Voilà. Là aussi, ça évolue.
2: Malheureusement, là aussi, il y a des évolutions. Même pour l'apéritif du soir, voilà.
1: Samedi 8 août, foire au vin à Jéguin, 15€ pour le menu.
0: Et cette année, on prend les cartes bancaires.
2: En plus, voilà, qui n'était pas prévu d'avoir.
1: Sont modernes.
2: Oui.
1: D'ailleurs, bientôt, on ne pourra plus faire que ça. Il n'y aura plus de sous dans les poches.
0: Ni sur la carte.
1: Ça, c'est autre chose. Le repas, c'est demi-blond, floc de Gascogne.
2: Oui.
1: Ou pas.
0: Voilà, selon les envies des personnes.
1: Voilà, demi-magret plus frites et le dessert, une croustade.
2: Une croustade, voilà.
0: Arrosé d'Armagnac ou pas aussi.
1: On va acheter son vin chez les exposants, s'offre le repas comme
2: et
1: ça.
2: On déguste, sur le site, il y a des chapiteaux qui sont installés tout autour de la foire pour pouvoir manger à l'ombre. Voilà.
1: Cette année, peut-être qu'on pourra se dire qu'il fera sûrement très beau.
2: Très beau, ça serait très bien. Très chaud, ouais.
1: Oui.
2: Voilà, pour éviter les 40 degrés, ça serait bien.
1: Mais pour éviter aussi les averses, parce qu'il y a eu des années avec.
2: On a eu des années qui est très arrosées.
1: Parce qu'on parle de la chaleur, du réchauffement, mais.
0: Hein. Mais après, on a eu du monde. Il y a eu du monde qui est venu quand même.
1: Oui, parce que c'est couvert, c'est bien.
0: Et puis c'est institutionnel.
1: Ah,
0: la foire au vin de Jéguin, voilà. De toute façon, ça fait pas 42 ans que ça existe par hasard.
1: Oui.
0: C'est que vraiment, c'est historique. C'est les gens ils viennent pour le repas, mais pour aussi l'identité qui reste.
1: Se retrouver.
0: Ouais, c'est ça.
1: Vive la foire au vin de Jéguin, samedi 8 août prochain.
2: C'est ça, exactement.
1: À bientôt.
0: À bientôt.
2: Merci. Au revoir.
0: Au revoir.
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1: Bonjour à tous. Bonjour à vous qui nous écoutez près des théâtres des Carmes à Condon sur 105.8. 26 juillet 1741. Mort à Vienne du violoniste et compositeur de musique baroque italien Antonio Vivaldi. Il était également prêtre de l'église catholique. Il est reconnu comme l'un des plus importants compositeurs de la période baroque en tant qu'initiateur principal du concerto de soliste. Sa chevelure rousse le fit surnommer Il Prete Rosso, le prêtre roux. Sobriquet peut-être plus connu à Venise que son véritable nom. Les quatre concertos, connus sous le titre des quatre saisons, comptent parmi les plus populaires du répertoire classique. L'équipe de DFM 930 souhaite un joyeux anniversaire à M. Thierry Bonnefoy, maire de Noyant, et à M. Bruno Labourse, maire de Brouille-Montbert. Demain sera un autre jour.
3: Bon week-end.

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1: Bonjour à tous, nous fêtons Anne et Joachim. Alors, pourrez-vous compter sur votre bonne étoile aujourd'hui?
2: Oui, Bélier, il pourrait y avoir une amélioration dans vos conditions de travail ou de rémunération, à moins qu'un nouveau job ne se présente.
1: Taureau, Mars va vous apporter son aide pour régler certaines difficultés.
2: Gémeaux, vous devrez prendre une décision professionnelle qui changera vos habitudes. Un bon contact vous mènera vers le succès.
1: Cancer, vous êtes dans l'indécision. Il va bien pourtant falloir vous positionner afin d'éviter une certaine ambiguïté.
2: Lion, restez concentré sur vos objectifs car votre patience sera mise à rude épreuve. Attention aux décisions impulsives.
1: Vierge, attention à ne pas prendre vos rêves pour la réalité ou vos vessies pour des lanternes.
2: Balance, usez de diplomatie face aux situations complexes.
1: Scorpion, vous avez tendance à jouer la carte de l'isolement, ce qui n'est pas la meilleure attitude à adopter.
2: Sagittaire, amélioration sensible dans votre travail. Et oui, vous saurez vous mettre en valeur et assumer toutes les responsabilités.
1: Capricorne, certains d'entre vous pourraient bien ressentir la solitude. Les autres auront tendance à s'isoler volontairement.
2: Verseau, les opportunités se multiplieront et vous permettront d'aller de l'avant dans votre vie professionnelle.
1: Enfin, Poisson, vous avez du pain sur la planche, des planches à clouer, des clous à enfoncer. Courage. Demain, vous penserez bien à fêter Nathalie.
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4: Sur DFM, nous partons à Lectoure aujourd'hui à découvrir les canoës de la Lomagne avec Cyrielle. Bonjour Cyrielle.
5: Bonjour.
4: Parlez-nous un petit peu de votre entreprise puisque c'est tout récent. Il y a combien de temps que vous avez repris ?
5: Les canoës de la Lomagne, c'est une base de canoës, location libre. J'ai repris l'entreprise en octobre 2025, donc c'est ma première saison dans le Grand Bain.
4: C'était votre métier avant ou pas du tout ?
5: Pas du tout. J'ai fait un BUT en gestion des entreprises à Auch. Ça faisait sens pour moi de reprendre une entreprise qui est saisonnière, en pleine nature, sportive.
4: Alors, vous descendez sur quelle rivière à Lectoure ?
5: Sur le Gers.
4: Sur le Gers, d'accord.
5: C'est une balade de 7 km.
4: Ah oui, quand même, oui. Alors, racontez-nous justement, il se passe quoi ? Ces 7 km, on les fait d'un trait, il y a des arrêts, on peut faire des pauses, peut-être déjeuner, je ne sais pas si c'est à midi.
5: La logistique, elle est organisée de sorte à ce que je fasse 3 départs par jour. Donc, il n'y a pas de temps pendant la balade où on va avoir l'occasion de pique-niquer, mais il y a de 2-3 endroits pour se poser un petit peu, pouvoir faire un plouf dans l'eau. Dès le début, il y a 4 petits rapides pour mettre un peu de sensation. Après, on est sur une rivière qui est quand même assez calme et qui donne un accès au plus grand nombre, j'ai envie de dire. C'est autorisé à partir de 5 ans et la doyenne que j'ai eue, elle a 79 ans.
4: Oui.
5: Voilà, j'attends de battre le record.
4: Pourquoi pas. Donc, des canoës de la Lomagne, quels sont les paysages que l'on traverse? Il faut essayer de faire un petit peu rêver nos auditeurs.
5: On est en Amazonie. Non, c'est une blague. La balade, elle est aux 3/4 ombragée. Donc, d'accord. Déjà, c'est un très bon point. C'est hyper sauvage. C'est ça qui est chouette. On peut rencontrer beaucoup d'animaux. On n'entend pas le bruit de la route. On n'entend plus rien. En fait, on a accès à un espace qu'on peut ne jamais voir de sa vie, finalement. Et c'est une richesse assez énorme. En fait, de venir faire du canoë à Lectoure. À la base, on pense peut-être que ça va être super fun. Et en fait, c'est fun, mais c'est au-delà de ça. C'est l'eau en plus, le pouvoir de l'eau, la déconnexion, vraiment.
4: Vous avez combien de canoës à votre disposition ?
5: J'ai 21 canoës, mais je parle plus en personne. Je peux accueillir 37 personnes d'un coup.
4: Donc pour une entreprise, par exemple, ça peut être sympa.
5: Oui, et j'en ai accueilli déjà pas mal pendant la basse saison, donc qui a commencé mi-avril jusqu'à début juillet.
4: On va marquer une pause, on revient tout de suite du côté de Lectoure avec Cyrielle pour parler de ces canoës de la Lomagne. A tout de suite.
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1: Cyrielle est avec nous, elle nous parle des canoës de la Lomagne, son entreprise qu'elle vient de créer, c'est la première saison, elle le disait. Donc on a parlé un petit peu de cette rivière. Pareil, on peut se baigner facilement, l'eau est claire, ça dépend peut-être s'il y a eu des orages avant ou pas. Et quand il y a des orages, comment vous faites?
2: En théorie, je ne préconise pas de se baigner, pas dans la rivière pour surveiller les clients. L'eau, elle est trouble dans le Gers. Alors c'est pas parce qu'elle est sale, c'est parce qu'elle est argileuse. On a des terres ici qui sont argileuses, donc les berges aussi, avec les crues l'hiver, il y a des morceaux de berges qui s'effondrent. Et dès qu'il y a des orages, moi, après, je vais faire une vérification pour voir s'il y a des arbres qui sont tombés, tout ça, et s'il faut créer des passages.
1: Ça vous fait du travail supplémentaire.
2: Oui, c'est l'aventure.
1: Alors, je vois qu'il y a quand même quelques obligations. Vous pouvez nous en dire deux mots, notamment sur le fait de savoir nager, c'est obligatoire.
2: La location de canoë, en tant que professionnel, c'est encadré par la Fédération des loueurs professionnels de canoë-kayak. Et donc, chaque client signe un contrat de location, avec donc toutes les obligations qui sont mentionnées. Donc, savoir nager, ne pas être en état d'ébriété, ne pas voler le matériel, s'engager à le rembourser si on le casse, tous ces éléments-là.
1: Et l'obligation de porter un gilet.
2: Oui, et je le fournis et... Ouais.
1: Ouais. Ça c'est important. À partir de 5 ans, vous le disiez, hein, ça dure une distance de 7 km entre 1h30 et 2h. 2h c'est pour les plus longs.
2: Oui, ouais. J'ai eu 3 heures aussi, parce que déjà.
1: Ceux qui n'ont jamais fait de canoë, c'est quand même sportif, parce que quand on pagaie comme ça pendant plus d'une heure, c'est un effort considérable.
2: C'est assez sportif, mais ça reste accessible parce qu'on est sur une rivière qui est calme et qui est assez large.
1: Et alors justement, si on n'est pas du tout, on n'est jamais monté dans un canoë, vous donnez les bases pour contrôler droite, gauche, pour aller tout droit.
2: Ouais,
1: devez vous marrer de temps en temps, non?
2: Oui, les clients me racontent leurs aventures et j'ai pas mal d'anecdotes, en vrai, mais je les garde pour moi. Pendant le trajet en minibus, je raconte l'histoire de la rivière aux clients. Et puis ensuite, quand on arrive au point de départ, là, je leur fais une micro-formation, je leur parle des spécificités de la rivière, et pour ensuite les mettre à l'eau et qu'ils soient en connaissance de cause, surtout.
1: Voilà.
2: Après, il ne tient qu'à eux d'écouter.
1: Donc, on rappelle, vous êtes à Lectour, les canoës de la Lomagne. La saison, c'est jusqu'à fin septembre.
2: Ouais, même début octobre, exceptionnellement. Ouais. Et ça commence de plus en plus tôt.
1: Avant de parler avec Audrey de la Piégeas, avec qui vous avez un petit duo, je voudrais juste que vous nous parliez de tarifs. Alors, pour une personne à la journée, combien ça coûte?
2: Pour une descente de 1h30, on sera 30€ pour un canoë 2 places, 25€ pour un canoë 1 place et 35€ pour un canoë 3 places. Mais attention, c'est seulement pour un enfant de moins de 12 ans, à peu près, niveau gabarit, pour le canoë 3 places. J'ai mis en place cette année le site internet avec réservation en ligne. On peut aussi m'appeler, toujours, bien sûr, m'envoyer un mail. Il y a aussi les réseaux sociaux, Instagram, Facebook, les canoës de la Lomagne, tout simplement.
1: Sur le prospectus, je vois qu'il y a un QR code, c'est aussi pratique.
2: Oui, le QR code, il emmène vers le site. Et si quelqu'un croise le minibus, le QR code est aussi sur le camion.
1: Très bien. Allez, avant de marquer une pause, sur ces kilomètres de descente, quel est l'endroit à vous où vous trouvez le plus beau? Faites-nous rêver.
2: Franchement, c'est le départ.
1: Ah oui.
2: C'est un petit coin de paradis, il y a une petite cascade, ça fait une sorte d'oasis. On peut contourner une petite île avant de passer sous un pont et prendre les rapides et essayer de ne pas chavirer.
1: Et ce départ se fait à partir de quel village?
2: De Castelnaudarbieux. Et donc, ça s'appelle le pont d'Orinque. C'est un chouette lieu avec du patrimoine vernaculaire.
1: Très bien. On se retrouve dans un instant. On va continuer à parler des canoës de la Lomagne avec Cyrielle, mais on va retrouver aussi Audrey de Happy Gers qui va nous raconter son partenariat avec cette société. À tout de suite.
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0: Aujourd'hui, 26 juillet, bonjour Anne. Anne est une personne réfléchie, intuitive, elle voudra tout planifier, désireuse de ne rien laisser entre les mains du hasard. L'exigence sera un de ses maîtres mots, aussi bien envers elle qu'envers les autres. Malgré son côté sage et parfois un peu strict, elle sait aussi être originale. Anne est dans une recherche constante d'harmonie et de tranquillité. Dans le domaine professionnel, elle fait preuve de perfectionnisme. Anne est aussi sensible à l'art et à l'esthétique des choses. Dans la vie sentimentale, elle ne pardonne pas facilement les écarts et les petits défauts du quotidien. Votre couleur sera le blanc. Bonne journée. 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
1: Sur DFM, nous continuons notre visite de ces canoës de la Lomagne avec mes invités. Alors, jusqu'à présent, j'étais avec Cyrielle et on va rajouter donc Audrey Hiver, que l'on entend ici sur DFM 930 pour Happy Gers. Bonjour Audrey.
2: Bonjour Jean-Pierre.
1: Merci de nous avoir rejoints. Alors, on va parler vite fait de votre rencontre avec Cyrielle.
2: Alors, effectivement, on s'est rencontrés en début d'année à l'occasion d'un concours de la CCI. On était sur le papier concurrente, mais en réalité, on a la même dynamique, on a envie de faire bouger le Gers à notre niveau, donc on s'est rencontrés et on a réussi à créer une dynamique commune, voilà, à la fois avec les canoës de la Lomagne et Happy Gers.
1: Cyrielle, vous avez senti aussi, vous avez dit, tiens, avec Happy Gers, je vais pouvoir développer un petit peu plus mon concept.
3: Bien sûr, parce qu'elle a son bagage en marketing et communication qui m'est très utile et en fait, on est complémentaires l'une et l'autre.
1: Mmh. Donc c'était sympa de se retrouver sur ce plan-là. Qu'est-ce que vous avez mis en place? Racontez-nous un petit peu toutes les deux.
2: Alors effectivement, je rappelle rapidement le concept d'Happy Gers. C'est d'un côté des professionnels qui veulent avoir de la visibilité et attirer les gens à consommer chez eux et donc dynamiser le local. Et de l'autre côté, les mettre en relation avec le grand public, que ce soit des habitants ou des touristes, qui ont envie de consommer local, mais tout en faisant des économies. Donc dans ce cadre-là, on a imaginé un partenariat. Donc les canoës de la Lomagne est présent sur la plateforme Happy Gers avec un système d'offres. Donc on a deux types d'offres. Une offre de bienvenue, Cyrielle, si tu peux dire l'offre en question.
3: Pour l'offre de bienvenue, vous avez 15 euros offerts pour une balade en canoë, donc d'1h30, pour un groupe de 6 personnes et plus. Et de manière illimitée, vous avez 10% sur la location, de manière permanente si vous avez un abonnement Happy Gers. Et lorsque j'organise des événements, vous aurez donc 20%. Et là, les événements organisés, il y a le 17 juillet une nocturne, le 7 août une autre nocturne, le 9 août un canoë and brunch, le 15 août je fais gagner une descente en caisse à savon canoë pour les cariolades de Lectour. Je suis en train de la pimper, elle va être magnifique. Et le 28 août une dernière nocturne pendant la pleine lune. Voilà.
1: Ce sont de beaux événements qui seront organisés. Par exemple, ce brunch dont on entend parler, ça va être quoi le concept?
2: Alors moi, l'objectif, c'était justement, c'est un happy moment que Cyrielle m'a proposé de partager ensemble. Donc l'objectif, c'est de proposer un événement un peu novateur à l'échelle du Gers, mais Cyrielle est la première à pouvoir en parler.
3: J'ai contacté donc une indépendante qui, elle, fait des brunchs tous les dimanches sur Agen et qui les livre. Et c'est des brunchs assez modernes, original et c'est complet. Et donc l'idée, c'est de faire de manière très simple une balade le dimanche matin et en fait on mange tous ensemble après un brunch, on se sera fait livrer. L'idée, c'est juste en fait, c'est un point social en fait, les canoës de la Lomagne, c'est juste un point de rencontre et on crée des liens et bon, le brunch, c'est un prétexte en fait.
1: Ah ouais, mais c'est très bien et donc ça sera une sorte de pique-nique au bord de l'eau grâce à ces paniers qui seront déjà tout préparés.
3: Exactement.
1: On peut choisir à l'avance ou le menu est déjà fait?
3: Il y a deux choix.
1: D'accord.
3: Et moi je fais, il y a 30 places par événement. Et donc, je prends 15 d'une option, 15 de l'autre option. Et puis, les gens se débrouillent après s'ils veulent échanger des éléments.
1: Très bien. Happy Gers, toujours bien placé. Vous avez encore d'autres partenariats? Vous avez du boulot cet été?
2: On continue l'aventure de développement. Toujours des nouveaux professionnels qui rentrent. C'est ça l'objectif. Toujours avec une volonté d'en trouver partout sur le territoire. Mmh. Donc là, c'est super que Cyrielle ait rejoint l'aventure, avoir un point de chute sur Lectour. Mais voilà, demain, Mirande, Auch. Ouais. Voilà. Et non, il n'y a pas de coupure pour Happy Gers.
1: D'accord. Et quel est votre regard sur Cyrielle qui s'est quand même lancée dans une sacrée aventure?
2: C'est typiquement vraiment en tout cas le type de professionnel que j'apprécie réellement. La volonté de faire bouger les choses, une certaine authenticité, une fraîcheur aussi. Et moi, je trouve ça super chouette, notamment un élan de jeunesse comme ça qui se met dans l'aventure. Enfin, je trouve que c'est super chouette et ça donne. Je lui souhaite plein de bonnes choses pour la suite et que ça dure un maximum.
1: Et pour vous, Cyrielle, une jeune femme qui veut faire bouger le Gers, c'est quel regard que vous portez ?
3: Eh bien, c'est encore plus motivant. Ça donne vraiment envie de collaborer et de s'entraider. Vraiment, le fait de s'entraider, je crois que c'est... Si je devais mettre qu'un seul mot, je mettrais celui-là.
1: Très bien. Merci beaucoup. On rappelle cette journée de brunch, la date ?
2: Dimanche 9 août.
1: 9 août, il faut réserver maintenant.
2: C'est ça. Et si vous avez un abonnement à Pigers, il faut le signaler auprès de Cyrielle directement.
1: Voilà, ça sera là où vous allez appliquer cette réduction. On réserve sur Internet ou sur les numéros de téléphone que vous avez donnés tout à l'heure. Merci Cyrielle, merci Audrey et passez un bel été.
2: Merci Jean-Pierre.
1: Avec les canoës de la Lomagne. Merci.
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1: Bonjour, nous sommes dimanche 26 juillet. Température qui chute aujourd'hui. Déjà ce matin, 16 degrés au lever du jour. 21 degrés à midi entre Condon, Auch, Agen et Nérac. Et cet après-midi, les nuages restent dans le ciel gascon. Pas plus de 28 degrés à Valence-sur-Vise, Castéra, Verduzan, Géguin, Saint-Puis, Vic-Fezensac, La Plume, La Montjoie. 27 degrés à Nérac, à Mézin et à Montcrabeau. La fin d'après-midi de ce dimanche, le ciel sera de plus en plus clair. On attaquera une nuit étoilée avec 21 à 22 degrés. Bon dimanche avec DFM.
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2: Nous sommes à Lectoure chez Lip pour une nouvelle exposition avec deux sœurs charmantes, Lamia et Linda. Maître, bonjour.
3: Bonjour.
2: C'était Lamia.
3: Bonjour.
2: C'était Linda. Deux sœurs qui exposent, ça veut dire qu'on peut parler de leur exposition et d'entendre les bravos ou pas de l'une et de l'autre. Comment ça se passe, Lamia ?
3: Ça se passe tout naturellement. On se concerte pas et on fait chacune dans notre coin comme on veut.
4: Tout à fait, c'est ça.
2: C'est facile parce que finalement vous êtes assez loin, vous habitez assez loin l'une de l'autre et que vous faites vos œuvres et seulement quand il y a une expo, l'une voit les œuvres de l'autre.
3: Exactement. On découvre et c'est vraiment, on est en spectateur comme tout le monde.
2: Linda, on va parler d'abord de peinture, que Lamia fait de la sculpture. Linda.
4: Moi, j'ai toujours adoré dessiner au départ. J'ai toujours aimé le crayon et le noir et blanc. Et en 2010, je me suis plus tournée vers la peinture et la couleur. J'ai peint à l'huile au départ, puis j'ai de nouveau arrêté pendant un long moment. Et il y a 4 ans, j'ai découvert l'acrylique. Depuis 4 ans, je repeins avec de l'acrylique en priorité.
2: La peinture à l'huile, c'est quand même plus compliqué que l'acrylique, ou en tout cas bien différent de l'aquarelle.
4: L'acrylique peut être compliqué aussi, parce qu'il y a des techniques à avoir en acrylique. On peut faire, moi je trouve, un peu le même rendu qu'à l'huile. La peinture à l'huile aussi est difficile. En fait, il faut apprendre les techniques. Une fois qu'on a les techniques, on peut peindre, mais on apprend aussi au fur et à mesure. Moi, l'acrylique, je l'apprends au fur et à mesure de mes œuvres. J'ai pas pris de cours, donc j'apprends seul et je découvre au fur et à mesure toutes les possibilités de l'acrylique à l'heure actuelle.
2: Beaucoup de toiles, a priori, comme ça, c'est des couleurs légères, agréables. Et puis, tout d'un coup, y a les tournesols du Gers qui apparaissent.
4: Alors les tournesols, c'est une peinture à l'huile. Donc j'ai porté aussi des peintures qui étaient un peu plus anciennes, un peu plus figuratives aussi. Mais à l'heure actuelle, c'est vrai que je suis plus dans la mer, les fleurs, avec ce côté un peu de légèreté et de mer.
2: Le figuratif avec la fenêtre particulière, on dirait que vous étiez près du Vésuve.
4: Non, c'est plus près de Collioure que du Vésuve, non?
2: Non.
4: Après, c'est plus aussi, c'est les montagnes. C'est plus les montagnes vers Collioure, vers Le Cat, le Canigou plus. Le Canigou, c'est une très très belle montagne,
2: oui,
4: que vous pouvez escalader d'ailleurs et qui est magnifique.
2: Lamia, juste un mot sur Linda. Cette expo, ça vous dit quoi ?
3: Ah, j'adore ce qu'elle fait, je trouve effectivement, comme je ne connais pas les toiles, je les ai découvertes ici. J'adore ce vent léger qui souffle sur ces fleurs et ces plantes, comme on pourrait se croire sous l'océan, avec une petite houle sous l'océan qui fait bouger ces plantes. Je les trouve superbes.
2: Exposition à la Manufacture Lip à Lectoure de Linda et Lamia Maître, peinture et sculpture, jusqu'au 1er septembre.
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15: Nous sommes à Lectour chez Lip pour une nouvelle exposition avec deux sœurs charmantes, Lamia et Linda. Lamia, j'ai vu vos sculptures. Bon, le thème c'est la femme. Mais il y a quelques vases, il y a un vase que j'aime beaucoup, moi, qui rappelle que on ne sait pas de dos si c'est un homme ou une femme.
16: Effectivement, ce vase, si on se pose et qu'on le regarde, c'est vraiment un peu l'histoire d'aujourd'hui, avec tout ce qu'on demande peut-être aux hommes qui au final ne savent plus vraiment ce qu'ils sont.
15: Toutes vos sculptures ont des couleurs qui varient, et ça vient de la céramique ou parce que vous rajoutez quelque chose ?
16: Alors, c'est les émaux travaillés dessus qui sont complètement différents les uns des autres. Ce sont des mélanges d'émaux, des cuissons différentes.
15: Ah oui.
16: Moi, je travaille surtout la disproportion harmonieuse. Il faut que votre œil, du début à la fin, ne s'accroche à rien. Oui. C'est, il faut que ce soit doux à l'œil, et pourtant, si vous regardez bien, il y a la disproportion est énorme.
15: Les positions et les couleurs donnent un aspect, on se dit « Ah, c'est joli !»
16: J'espère qu'on se dise plus que « Ah, c'est joli !» À travers tout ça, la grosseur de la pièce, je veux que ça, surtout, que ça apporte une émotion. Il y a trois états dans les pièces que j'ai emmenées. Il y a des femmes, alors je les appelais en gravité, en attente, et ancré. Et toutes ces femmes, si vous les regardez, elles portent une émotion en elles. Et c'est ça que je voudrais que les gens, quand ils s'arrêtent devant le spectateur, quand ils s'arrêtent devant mes pièces, ils ressentent cette émotion-là.
15: Elles ont des prénoms différents. Est-ce que c'est par rapport à des personnes que vous connaissez? Lola, qui c'est?
16: C'est ma fille. Alors, j'ai trois filles. Elles sont là, toutes les trois. Et puis après, ce sont des amis. Il y a Linda, d'ailleurs. C'est pas une représentation de ce qu'elles sont. Mais j'aime bien les savoir là, avec des prénoms que je connais. Oui. Puis surtout, mes pièces, il faut tourner autour. Devant, derrière, sur les côtés, elles vous racontent quelque chose.
15: C'est pour ça qu'il y a un miroir.
16: Exactement, parce qu'ici, on ne pouvait pas tourner autour. Et donc, j'ai posé des miroirs derrière pour que le reflet vous donne toutes les pièces de tous les côtés, de toutes les émotions qu'elles puissent susciter en vous.
15: Alors, pour revenir à Linda, on parlait d'un de ses tableaux à l'entrée. Je ne sais pas si c'est de Linda, mais il y a une femme nue.
2: Ça, c'est plus ancien. C'est une peinture à l'huile que j'ai faite et qui représente plus la liberté, la plénitude.
15: Un petit mot sur les œuvres de Lamia.
2: Alors, les œuvres de Lamia, je les connaissais un peu parce qu'elle expose depuis plus longtemps que moi. Donc, j'en avais vu. Elle fait un travail formidable. C'est très beau. La sculpture, c'est un travail qui est très difficile. Et elle maîtrise son art, moi je trouve fabuleusement bien. Et toutes les femmes qu'elle fait sont magnifiques, dans la grâce, dans la posture qu'elles ont, dans les mailles qu'elle met au-dessus. Et toujours, je trouve différent et toujours très très beau. C'est une très grande sculptrice, ma sœur.
15: Ça demande quand même beaucoup de temps pour faire une sculpture comme ça.
16: Alors effectivement, entre le fait d'y penser, puisque je pense, avant de la commencer, à la pose qu'elle va avoir, à ce qu'elle veut dire, ce que je veux transmettre, et le fait de la poser ici. Une fois que je l'ai faite, il faut la vider complètement pour pas qu'elle explose à la cuisson. Après, il faut la remonter et la laisser sécher complètement pendant au moins un mois et demi, deux mois. C'est du grès, c'est de l'argile. Le séchage est très important parce que la moindre... Alors, elle est vidée parce que la moindre bulle d'air à l'intérieur peut faire exploser la pièce. Mais le séchage est important parce que si elle est humide, elle va exploser aussi. Et puis après, elle cuit ce qu'on appelle le biscuit, une première cuisson. Et après, il y a l'émail qui est posé dessus, et suivant les émaux, si je veux mettre plusieurs émaux différents, soit je les mélange, soit elles sont cuites et recuites. Donc elles peuvent là monter jusqu'à 1280 degrés à peu près.
15: Le grès, c'est unique. Après, il faut y ajouter...
16: C'est blanc ou c'est beige. Et puis après, la couleur, ce sont des émaux. Alors l'émail, c'est des oxydes qu'on mélange et qu'on pose... alors, c'est de la poudre, on le mélange avec de l'eau. Et on le passe sur la pièce. On la laisse sécher un peu et puis on fait cuire ça. C'est les émaux qui montent jusqu'à 1280 degrés. À chaque fois que vous ouvrez un four, c'est comme Noël, quand vous ouvrez vos cadeaux de Noël.
15: Là, ça va durer jusqu'à quand, votre expo?
2: Jusqu'au 11 septembre.
15: Exposition à la Manufacture Lip à Lectoure de Linda et Lamia Maître, peinture et sculpture, jusqu'au 1er septembre.
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2: Sur DFM 930, j'ai le plaisir aujourd'hui d'avoir un invité, il s'appelle David Lévy. Bonjour David.
3: Bonjour Jean-Pierre.
2: Merci d'être avec nous, vous êtes directeur musical de Terra Opéra. Terra Opéra, c'est un grand rendez-vous, une nuit dans l'opéra, c'est la 7e édition, dites-moi, c'est quand même pas mal. Alors racontez-nous, ça se faisait où avant?
3: On le faisait jusqu'à cette année à l'église de Terrobe. Cette année, on s'est déplacé à la campagne, à une très belle grange, en plein milieu des collines entre Terrobe et la Sauvetat, avec une vue magnifique. C'est une grange ouverte aux trois côtés. Alors, on a une vue de la campagne, on est un peu à l'extérieur, mais protégé des éléments.
2: Voilà. Et chez notre amie Véronica, puisque les gens qui écoutent la radio savent que Véronica est ici. C'est au domaine de Guiroir. Ça sera le 29 juillet. Une édition comme celle-là, on va retrouver... D'ailleurs, vous avez choisi le thème de cette année, les chansons, les airs qui vont être interprétés.
3: Oui, alors d'abord, l'esprit d'une nuit à l'opéra, c'est de faire venir des grands artistes du monde d'opéra lyrique qui chantent des airs, des duos et des scènes des opéras. C'est un répertoire qui est magnifique, qu'on n'entend pas très souvent aussi dans une proximité au public. Normalement, on est un peu séparé par un grand orchestre. On a malheureusement pas d'orchestre, c'est moi l'orchestre, je suis chef d'orchestre, mais là je me mets au piano. J'ai un peu l'habitude de jouer pour les choses orchestrales, on va dire, mais c'est surtout de porter cet art de l'opéra lyrique à un public qui ne le connaît pas aussi bien. On a peut-être un peu plus de tradition chorale, on connaît naturellement des genres pop qui sont fabuleux, et de rock et de jazz aussi. Je veux aussi communiquer au public deux choses qui sont très très importantes dans mon évolution d'adulte et aussi de musicien, et c'était qu'à un certain moment,

0: gens parce qu'on a des voix qui font beaucoup de bruit. Je crois que dès qu'on laisse, si vous avez peur, il faut pas avoir peur. Mais pour les gens qui peuvent baisser s'ils ont cette peur, quand ils peuvent enlever cette barrière, ils trouvent qu'ils sont très très touché parce que les voix vibrent à l'intérieur de nos corps. En effet, la vibration qui vient de ces voix nous atteint vraiment jusqu'aux tripes. Et c'est parfois, on commence à pleurer juste parce que la voix touche quelque chose dans le corps comme ça. Et l'autre côté, c'est que les opéras racontent des histoires qui sont très émouvantes parfois, parfois drôles, mais surtout qui nous instruisent sur plein de choses de la vie. Ce sont des grandes pièces de théâtre qui sont alors racontées avec ces voix qui nous touchent au fond de nous. Et c'est ça qu'on veut communiquer à cette soirée.
1: Alors, ça s'appelle Terre d'Opéra, ça sera donc...
0: Terre Opéra,
1: oui, le 29 juillet au domaine de Guiraud à la Sauveta.
2: La suite de ce reportage dans un instant sur DFM 930.
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2: Sur DFM 930, j'ai le plaisir aujourd'hui d'avoir un invité, il s'appelle David Lévy. Bonjour David.
3: Bonjour Jean-Pierre.
2: Merci d'être avec nous, vous êtes directeur musical de Terre Opéra. C'est un grand rendez-vous, une nuit de l'opéra. C'est la 7e édition, le 29 juillet, au domaine de Guiraud à la Sauvetat. Vous pouvez nous présenter les personnes qui seront sur scène?
3: Oui, trois personnes. On a une soprane, Esther Schneider. Elle est d'origine américaine-française, née à Paris, mais grandie en Floride. Mais elle est mariée et habite en Allemagne. Et elle chante en Allemagne et en Suisse. Et puis on a deux Polonais, Piotr Griniewiecki et Łukasz Gorczyński. Piotr, je connais aussi de l'Allemagne. C'est un chanteur qui a une carrière qui commence.

0: Dans une grande carrière, c'est un ténor, grande carrière en Allemagne. Et puis Vukas, je connais par biais de tout ce monde. C'est un baryton fabuleux qui vient de Varsovie, qui complète un trio. On est fait à Terre Opéra chaque année, jusqu'à cette année. J'ai porté deux artistes ici, de là, etc., etc. J'ai des gens que j'ai rencontrés dans ma vie de chef d'orchestre. Et ici, j'avais découvert Esther Piotr et Vukas il y a quoi, 2-3 ans. Et en effet, tous les trois sont venus l'année dernière et ils ont fait une telle impression, aussi sympathique chez le public et chez moi, qu'on a décidé qu'ils reviennent, mais avec un complètement nouveau programme. Alors, autre chose, en plus, ce qu'on fait à Terre Opéra, on ne fait pas venir des concerts qui sont produits d'ailleurs ou des groupes qui sont produits ailleurs. On crée des programmes. Alors, tout est créé ici dans le Gers. Ce sont des programmes inhabituels pour ces chanteurs. Je les fais chanter parfois des choses qu'ils disent « Mais David, je ne peux pas chanter ça », et je dis mais si, vous allez voir, ça va vous porter plus loin. Et puis on arrive à faire des choses qui nous fait grandir autant que j'espère pour le public que ça fait aussi une impression.
1: Terre Opéra, c'est donc, on rappelle, le 29 juillet au domaine de Guiraud à la Sauvetat. David Lévy, juste un petit mot, on entend votre accent parce que vous êtes américain, mais vous vivez à Terre-Aube.
0: Oui, je vis à Terre-Aube depuis 2012.
1: Depuis 2012.
0: En France, depuis 97, voilà. Mais j'arrive pas à perdre.
1: Et juste, il y aura un autre événement, mais là c'est déjà complet, mais c'est important d'en parler.
0: Oui, on a un grand événement, c'est Nathalie Dessay, grande chanteuse d'opéra, et Laurent Nauri, autre énorme talent d'opéra, basse baryton, qui se produisent. De nouveau, c'est le 14 août au château de Terre-Aube. Et de nouveau, c'est pas un programme des airs qu'on connaît de Nathalie Dessay. C'est un tout nouveau programme que nous avons développé depuis 6 mois, de musique qui va de ce qu'on appelle Broadway. Ça, c'est la comédie musicale américaine qui est parfois très, très profond, très sérieux. Barbra Streisand, mais il y a aussi de Bossa Nova, il y a aussi musique de Sting. C'est un registre inattendu pour ces deux grands artistes qui sont absolument superbes.
1: Merci David, à bientôt.
0: À bientôt Jean-Pierre.
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1: Bonjour à tous, nous fêtons Anne et Joachim. Alors, pourrez-vous compter sur votre bonne étoile aujourd'hui ?
2: Oui, Bélier, il pourrait y avoir une amélioration dans vos conditions de travail ou de rémunération, à moins qu'un nouveau job ne se présente.
1: Taureau, Mars va vous apporter son aide pour régler certaines difficultés.
2: Gémeaux, vous devrez prendre une décision professionnelle qui changera vos habitudes. Un bon contact vous mènera vers le succès.
1: Cancer, vous êtes dans l'indécision. Il va bien pourtant falloir vous positionner afin d'éviter une certaine ambiguïté.
2: Lion, restez concentré sur vos objectifs car votre patience sera mise à rude épreuve. Attention aux décisions impulsives.
1: Vierge, attention à ne pas prendre vos rêves pour la réalité ou vos vessies pour des lanternes.
2: Balance, usez de diplomatie face aux situations complexes.
1: Scorpion, vous avez tendance à jouer la carte de l'isolement, ce qui n'est pas la meilleure attitude à adopter.
2: Sagittaire, amélioration sensible dans votre travail. Et oui, vous saurez vous mettre en valeur et assumer toutes les responsabilités.
1: Capricorne, certains d'entre vous pourraient bien ressentir la solitude. Les autres auront tendance à s'isoler volontairement.
2: Verseau, les opportunités se multiplieront et vous permettront d'aller de l'avant dans votre vie professionnelle.
1: Enfin, Poisson, vous avez du pain sur la planche, des planches à clouer, des clous à enfoncer. Courage, demain vous penserez bien à fêter Nathalie.
3: Hola mi gente, bienvenidos en Mueve tus caderas con Camille. On change d'ambiance, direction el mundo del reggaeton avec mi ganados de Kea, Duki et Neo Pistea. Ce morceau est du pur flow latino moderno, une vibe chill mais aussi très urbaine. Mi ganados, c'est l'expression des envies du mood du moment. Hacer lo que te da la gana, sans pression, sans filtre. Musicalement, on retrouve une base reggaeton avec des sonorités trap, des basses profondes et un rythme qui te fait bouger direct. Les voix se mélangent entre chant et rap avec une énergie libre, spontanée, très représentative de la nueva generación latina. C'est un son bien fraîche, perfecto para la noche, para vacilar y dejarse llevar por el ritmo. Alors sube el volumen y siente mi ganados. Y ahora, perreo suave.
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0: Si vous avez aimé Bouger sur ce son, on se retrouve la semaine prochaine.
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18: Amis actifs, bonjour. Les conflits sont inévitables. Cependant, ils ne doivent pas être destructeurs. Aussi, voici les 6 étapes requises pour une gestion opérationnelle du conflit. Condition numéro 1. Restez calme. Lors d'un conflit, il est facile de laisser ses émotions prendre le dessus. Pourtant, rester calme est crucial pour une résolution constructive. Cela permet de réfléchir plus clairement et d'éviter des faits et gestes que vous pourriez regretter. Condition numéro 2, écoutez activement. Écouter sans interrompre montre du respect et permet de mieux comprendre le point de vue de son interlocuteur. Une bonne écoute peut souvent désamorcer les tensions et ouvrir la voie à un dialogue constructif. Condition numéro 3, évitez les attaques personnelles. Concentrez-vous sur le problème, pas sur la personne. Les attaques personnelles enveniment les choses. utilisez des « je » plutôt que des « tu » pour exprimer vos sentiments. Par exemple, « je me sens frustrée quand » au lieu de « tu me frustres ». Condition numéro 4. Cherchez un terrain d'entente. Plutôt que de focaliser sur vos divergences, cherchez des points communs. Cela peut impliquer de faire des compromis, mais l'objectif est de trouver une solution qui satisfait les deux parties. Condition numéro 5. Demandez de l'aide si nécessaire. Si le conflit ne peut être résolu entre les parties impliquées, il peut être utile de faire appel à un médiateur ou à une personne neutre. Un regard extérieur peut apporter une perspective nouvelle et autoriser des solutions impartiales. Condition numéro 6. Apprendre des conflits. Après résolution, prenez le temps de réfléchir à ce qui a été appris. Quelles stratégies ont fonctionné? Quelles erreurs ont été commises? Utilisez ces enseignements pour mieux gérer les conflits futurs et renforcer vos relations. Vous voici désormais armés pour gérer au mieux un conflit. Belle journée à toutes et à tous et à très bientôt pour de nouvelles aventures pro.
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0: La météo.
1: Ce dimanche après-midi 26 juillet, c'est encore du soleil, mais des températures sans excès de chaleur. La moyenne sur le Gers est de 28 degrés. Ce soir et cette nuit, ciel étoilé, avec une vingtaine de degrés au cœur de la nuit. On redescend entre 18 et 19 degrés, peut-être quelques faibles averses à Miradoux ou à Nérac.
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1: Vous avez déjà rêvé d'avoir un bel aquarium chez vous ? Vous avez déjà entendu vos enfants réclamer un petit Nemo pour leur chambre ? Votre dernière visite dans un grand aquarium vous a-t-elle donné des envies d'un petit coin de nature chez vous ?
2: L'aquariophilie est un hobby tellement intéressant mais vaste. Il faut d'abord bien tout préparer. La vie de vos futurs compagnons poissons en dépend entièrement. Et ici, nous sommes là pour leur bien-être. Et oui, les poissons aussi sont des êtres vivants sensibles.
1: Quand on débute en aquariophilie, on pense souvent qu'il suffit de remplir un aquarium d'eau et d'y ajouter tous les poissons de notre choix. Mais non, en réalité, l'aquariophilie demande de la patience. Il est indispensable de laisser l'eau de l'aquarium se poser et votre bac se mettre en place avant d'y introduire vos nouveaux petits protégés. On appelle cela le cycle de l'azote.
2: Pendant environ 4 semaines, des bactéries bénéfiques vont coloniser votre aquarium et son filtre pour rendre votre eau du robinet vivable. Ces bactéries vont permettre de transformer les déchets produits par vos poissons en composés moins toxiques après ce mois de préparation, garantissant un bon lieu de vie pour eux.
1: Si l'on introduit les poissons dès le premier jour de la mise en place de l'aquarium, les bactéries n'étant pas là pour les protéger, on les expose à ce que l'on appelle un pic de nitrite et celui-ci est souvent fatal pour vos petits guppies, poissons rouges ou même poissons combattants. Si vous vous dites « Oh mais mes poissons ils ont tous survécu, ce n'est pas un drame », sachez que vous avez exposé vos poissons à du stress, un inconfort incertain et potentiellement du poison comme le chlore. Ils ont juste eu la chance de survivre. La patience est donc mère de vertu.
2: Il faut aussi prévoir tout le matériel nécessaire. Filtration adaptée, chauffage, lumière, c'est un budget conséquent qui, s'il n'est pas défini en amont, peut vite dépasser vos espérances. Vous pouvez bien entendu penser à la seconde main qui aidera grandement, mais cela reste un gros budget.
1: Il est également important de bien choisir les espèces de poissons que l'on souhaite faire vivre ensemble, car tous les poissons ne se marient pas bien entre eux. Il faut éviter les bagarres, le stress lié à la potentielle prédation de certaines espèces envers d'autres et les incompréhensions de comportement. Les gros poissons à grande bouche ne font pas bon mélange avec les crevettes, par exemple.
2: Il faut aussi privilégier un bac le plus naturel possible. Pas de plantes en plastique. Les poissons peuvent s'y déchirer les nageoires ou s'étouffer avec. Rien ne vaut les vraies plantes et les pierres naturelles pour créer un environnement sain et des cachettes sans produits toxiques pour le bien-être de vos poissons. Les vraies plantes apportent aussi de l'oxygène et les pierres sont un bon support biologique pour les bonnes bactéries.
1: En aquariophilie, il faut se rappeler qu'on ne décore pas simplement un bac en verre. On crée un véritable écosystème et un lieu de vie pour des êtres vivants. Il faudra aussi l'entretenir régulièrement pour que cet équilibre fragile ne se détériore pas. Il faut prendre le temps pour leur offrir les meilleures conditions pour qu'ils vivent une longue et bonne vie.
2: Pour des infos adéquates à vos projets aquarium, n'hésitez pas à demander conseil en pro en aquariophilie, aux autres passionnés sur des forums par exemple, ou à vous fournir de livres sur le sujet. Une bonne animalerie ne vous vendra jamais des poissons le jour même de l'installation de votre bac. Et le bocal à poisson rouge ? Mais c'est interdit. Mais ça, nous vous en parlerons une prochaine fois.
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2: Bonjour, aujourd'hui dans ma chronique Fraîche Attitude, je vous propose de parler d'un des légumes emblématiques des beaux jours et de la cuisine méditerranéenne, l'aubergine. La culture de l'aubergine est très ancienne. Elle remonte en effet à 800 ans avant Jésus-Christ dans la région indo-birmane. Le légume prospère toujours en terre indienne qui dispose d'une quantité impressionnante de variétés de toutes les couleurs. L'aubergine est ensuite implantée dans le bassin méditerranéen grâce aux navigateurs arabes qui la ramènent de leur voyage du bout du monde. Le légume s'acclimate rapidement à la douce chaleur de la région et prospère rapidement. Petit à petit, l'aubergine fait ses premiers pas sur le continent européen, cultivée par les Espagnols au Moyen-Âge. Et il faudra attendre le 15e siècle pour qu'elle se développe en Italie et dans le sud de la France. Actuellement, l'Italie, l'Espagne et la Roumanie sont les trois pays européens producteurs d'aubergines. La France arrive en 6e position. Elle est essentiellement cultivée en Provence-Alpes-Côte d'Azur, 27%, puis en Aquitaine avec 23% et en Rhône-Alpes avec 9%. En France, la récolte de l'aubergine a lieu une fois l'an, dès le début de l'été. Sa culture réclame des attentions particulières pour produire des légumes goûteux et de qualité. Chez le producteur, l'aubergine s'épanouit sur un pied qui mesure 60 cm à 1 mètre, couvert de grandes feuilles vert grisâtre et de fleurs violettes. L'implantation en pleine terre a lieu entre mars et avril. De multiples soins sont apportés à la plante, pour garantir la qualité de la récolte, irrigation, fertilisation. Et la récolte de l'aubergine a lieu au début du mois de juillet, au rythme de 2 ou 3 fois par semaine. Pour choisir une belle aubergine, fiez-vous à son apparence. Elle doit être ferme sous les doigts, avec une peau lisse et bien brillante. Sa teinte doit être uniforme, sans tache, d'un beau violet profond, avec une collerette et un pédoncule toujours vert. L'aubergine se conserve très bien au froid dans le bac à légumes du réfrigérateur. Elle est ainsi consommable jusqu'à 5 jours après achat. Pour préparer vos aubergines, rincez-les à l'eau claire et fraîche, puis séchez-les délicatement avec un linge propre. Retirez le pédoncule, puis débitez la chair de l'aubergine en fines tranches ou un petit dé. Pour éviter que la chair ne s'oxyde, arrosez-la d'un filet de citron. Elle conservera ainsi sa belle couleur blanche tendre. L'aubergine n'a pas forcément besoin d'être pelée. Au contraire, ce serait priver vos petits plats de sa belle teinte violette profonde. Sans compter que la présence de la peau limite l'absorption des corps gras dont la chair de l'aubergine est friande. De plus, pour limiter l'absorption des graisses par la chair, il existe 2 autres solutions. Pochez les aubergines dans de l'eau bouillante salée pendant quelques minutes, puis séchez-les avant de les poêler. Ou, au lieu de mettre de l'huile directement dans la poêle, limitez l'apport de graisse en la badigeonnant directement sur une de ses faces. Faites dorer 4 ou 5 minutes et il restera ainsi assez d'huile dans la poêle pour faire dorer l'autre côté de l'aubergine. Riche en fibres et pauvre en calories, l'aubergine est très concentrée en minéraux et vitamines. Très digeste quand elle est cuisinée avec très peu de matière grasse, l'aubergine s'invite dans vos assiettes tout l'été. Pensez à l'intégrer à vos menus hebdomadaires. Je vous souhaite un bel été et vous dis à la semaine prochaine pour partir ensemble à la découverte des fruits et légumes frais.

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1: Ce dimanche après-midi 26 juillet, c'est encore du soleil, mais des températures sans excès de chaleur. La moyenne sur le Gers est de 28 degrés. Ce soir et cette nuit, ciel étoilé, avec une vingtaine de degrés au cœur de la nuit. On redescend entre 18 et 19 degrés, peut-être quelques faibles averses à Mira.

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3: Bonjour, bienvenue à vous. Cette semaine, je vous propose un clafoutis de courgettes au kéfir, feta et origan. C'est une recette qui est pour 4 personnes, la préparation 20 minutes et la cuisson 35 minutes. Mais avant de vous donner la recette, quelques explications sur le kéfir. Alors, c'est originaire du Caucase. Le kéfir est un lait fermenté au goût doux et frais. Il peut se boire seul, s'agrémenter de céréales ou encore être glissé dans des préparations culinaires sucrées ou salées pour un bon apport en protéines et en calcium. Alors, il est élaboré à partir de lait auquel on ajoute des graines de kéfir constituées d'un ensemble symbiotique et bactéries lactiques et de levure. Le kéfir ressemble à une boisson lactée légèrement épaisse, à mi-chemin entre le lait fermenté et le yaourt à boire. Sa texture est fluide et veloutée et son goût frais est une pointe d'acidité plus marquée qu'un yaourt classique. Selon le temps de fermentation, il peut être plus ou moins crémeux, voire offrir une légère effervescence naturelle. Nombreux atouts nutritionnels au cours de la fermentation, le lactose est en partie transformé, ce qui donne une boisson plus digeste que le lait initial. De plus, le kéfir apporte des protéines, du calcium et des vitamines du groupe B, tout en étant source de ferments vivants qui participent à l'équilibre du microbiote intestinal. Notez que sa composition varie selon le lait utilisé, soit vache, brebis ou chèvre, mais aussi entier ou demi-écrémé, et selon la durée de fermentation. Les arômes sont alors un peu différents. S'il est légèrement séparé entre une partie plus liquide et une partie plus dense, un simple mélange suffit à lui rendre une texture homogène. Le kéfir de lait peut se consommer nature, comme une boisson fraîche, subtilement acidulée. Il peut être sucré légèrement, ou bien mixé avec des fruits frais ou un peu de miel pour adoucir son goût. En cuisine, il remplace facilement le yaourt dans de nombreuses préparations, sauces, pancakes, crêpes et cakes. Voilà un petit peu pour le kéfir. Et maintenant, nous allons passer à la recette du clafoutis de courgettes au kéfir, feta et origan. Pour 4 personnes, la préparation 20 minutes, la cuisson 35 minutes. Il vous faut 4 courgettes moyennes, 200 g de feta, une gousse d'ail, une cuillère à soupe d'origan séché, une poignée de pignon de pin, de l'huile d'olive, de la fleur de sel et du poivre. Pour l'appareil, il faudra 40 cl de kéfir, 10 cl de crème fraîche épaisse, 60 g de fécule de maïs et 3 œufs. Alors, vous préchauffez le four à 200 degrés. Vous taillez les courgettes en demi-lune, c'est-à-dire vous la coupez en deux, la courgette, et après vous coupez les tranches. Hein. Vous émiettez la feta. Vous huilez un plat à four et frottez les parois du plat avec la gousse d'ail coupée en deux. Percez-y les courgettes, ajoutez l'origan salé, donnez un tour de moulin à poivre et arrosez d'un filet d'huile d'olive. Mélangez et vous enfournez pour 20 minutes. Versez le kéfir et la crème fraîche dans un saladier et vous la fouettez. Ajoutez les 2/3 de la feta émiettée, les œufs et la fécule, puis vous fouettez de nouveau. Retirez les courgettes du four, mélangez-les légèrement et versez l'appareil dessus. Parsemez du reste de feta de pignon de pin, puis remettez au four 15 à 20 minutes. Le clafoutis doit être pris et doré sur le dessus, comme un clafoutis sucré, mais là c'est salé, non, c'est pas pareil. Vous laissez refroidir le clafoutis avant de le servir, bien sûr. Vous pouvez le manger tiède ou on peut le manger même froid. Hein. Voilà un petit peu pour cette recette. La semaine prochaine, je vous proposerai un dessert. Ce sera un gâteau renversé aux prunes. Comme il y a des prunes maintenant, il faut en profiter. En attendant de se régaler, je vous souhaite une bonne cuisine. Portez-vous bien. Au revoir à tous et à samedi prochain.
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5: Bonjour, aujourd'hui on entend de plus en plus parler de neuroatypie. Donc ce terme regroupe différentes façons de fonctionner au niveau du cerveau et notamment l'autisme. On en avait déjà parlé lors de mes précédentes interventions. Mais là, voilà, on va rajouter à ces neuroatypies le TDAH, donc, qui est un trouble de l'attention avec ou sans hyperactivité, et particulièrement aussi le HPI à haut potentiel intellectuel. Donc ce que je voulais partager avec vous aujourd'hui, c'est finalement ces trois profils qui sont quand même différents, mais qui peuvent parfois partager certains points communs, qui peuvent rendre leur compréhension plus complexe. Donc l'autisme, évidemment, on se revoit pour ça. Donc c'est un trouble neurodéveloppemental qui concerne notamment une manière particulière de percevoir le monde, de l'entendre, de communiquer et d'interagir. Mais il peut aussi être particulièrement rattaché à un profil sensoriel. On l'avait abordé lors de mes précédentes interventions. Une sensibilité aussi parfois plus forte au niveau des textures, des lumières et des changements. Le TDAH lui touche particulièrement l'impulsivité, les régulations, et donc il est compliqué pour ces personnes-là de rester concentrées. Et enfin, pour le HPI, c'est un fonctionnement intellectuel à part entière, avec un quotient intellectuel très élevé, parfois, ou tout simplement élevé. Mais ce qui est important de rappeler aujourd'hui, c'est que ce n'est pas un trouble médical en lui-même, le HPI. C'est vraiment une façon de ressentir un décalage ou une grande sensibilité avec des difficultés d'adaptation. Voilà. Enfin, quoi qu'il en soit, de toute façon, toutes ces personnes sont toujours avec des particularités qui nous permettent de comprendre et de partager cette différence dont nous sommes tous porteurs, quelles que soient nos particularités. L'enjeu aujourd'hui est surtout de mieux reconnaître ces fonctionnements, de sortir des clichés et de proposer un accompagnement adapté à chaque personne. Car d'ailleurs, un diagnostic, il y a avant tout un individu avec son histoire, ses besoins, ses talents et sa propre manière d'être au monde. On se retrouve le mois prochain pour un sujet à nouveau dédié à l'autisme.
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9: Ils l'ont fait, pourquoi pas vous ? Nous retrouvons la chronique 3 minutes chrono pour découvrir les entreprises inspirantes du Gers. Et nous accueillons aujourd'hui Marine Zereb de l'entreprise Les Mains d'Éveil Animal. Bonjour Marine.
10: Bonjour.
9: Marine, est-ce que vous pouvez vous présenter et nous faire découvrir votre activité ?
10: Alors, dans un premier temps, je suis diplômée en ostéopathie animale. Et donc aujourd'hui, j'ai lancé mon entreprise dans le bien-être animal. Je propose du coup des consultations à domicile où je fais du coup de la thérapie manuel et de la fasciathérapie animale.
9: Ça s'adresse à tous les animaux ou des animaux en particulier ?
10: Pour l'instant, ça s'adresse à tous les animaux. Je peux prendre en charge des nacs, des chevaux, des chats, des chiens et même des bovins ou des ovins.
9: Et vous faites ça sur tout le département, si j'ai bien compris ?
10: Oui, pour l'instant, j'ai pas de secteur défini. Je me déplace dans tout le Gers et à voir plus tard si le secteur se définit.
9: Quelles sont les principales difficultés que vous avez justement sur les déplacements ? Vous avez du matériel ou vous ne travaillez uniquement avec vos mains ?
10: Je travaille exclusivement avec mes mains, donc en soi, j'ai pas de matériel à déplacer. Je pense que le plus compliqué, on va dire, dans les consultations, c'est par exemple quand je prends en charge un animal qui est sensible ou douloureux, je peux avoir des réactions à cette sensibilité. Et malheureusement, vu que je travaille pas avec des gants, c'est mes mains qui prennent. Par exemple, les chats qui griffent ou des chiens qui peuvent mordiller, etc.
9: Ça arrive souvent.
10: Pour les chats, plus couramment. Mais sinon, en général, ça se passe très bien. J'ai l'aide du propriétaire qui contentionne un petit peu son animal pour le rassurer, etc. Et le facteur stress est diminué par le fait qu'on est à domicile. Donc du coup, l'animal est plutôt dans un état détendu.
9: Oui, il est dans sa zone de confort, on va dire. Il est chez lui et c'est vous qui vous déplacez. Donc l'animal a peut-être un petit peu moins d'appréhension.
10: Oui, tout à fait, c'est ça.
9: Merci beaucoup Marine. Nous nous retrouvons la semaine prochaine. Ils l'ont fait, pourquoi pas vous ? 3 minutes chrono pour découvrir les entreprises inspirantes du Gers.
10: Merci, la semaine prochaine.
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15: Bonjour, c'est Julie, sexothérapeute et thérapeute de couple. Et je suis heureuse de vous retrouver dans ma chronique « Septième ciel et quelques nuages ». Aujourd'hui, j'aimerais parler d'un sujet très actuel. Un sujet qui concerne les adolescents, les jeunes adultes, mais aussi beaucoup de personnes plus âgées. Alors, à votre avis, de quoi je parle ? L'envoi de photos intimes. Avec nos téléphones, il est devenu extrêmement facile de partager un moment de sa vie. Une photo, une vidéo, un message, tout peut partir en quelques secondes. Et parmi ces échanges, il y a parfois des photos plus personnelles, plus intimes. Des photos que l'on envoie à quelqu'un que l'on aime, que l'on désire ou en qui l'on a confiance. Et souvent, cela commence par une phrase qui paraît anodine. « Tu peux m'envoyer une photo, s'il te plaît ?» Puis parfois, « Juste pour moi » ou encore « Mais t'inquiète, tu peux me faire confiance ?» Et c'est là que j'aimerais que l'on prenne un moment ensemble pour réfléchir. Parce que derrière une simple photo, il y a parfois beaucoup plus que ce que l'on imagine. La première question à se poser, et peut-être la plus importante, est-ce que j'ai réellement envie ? Pas pour faire plaisir, pas pour éviter une dispute, pas pour rassurer quelqu'un, pas pour prouver mon amour, mais parce que moi, personnellement, j'ai envie de le faire. Car une relation saine ne devrait jamais reposer sur une obligation. L'amour ne se mesure pas au nombre de photos envoyées. L'amour ne se prouve pas avec une image ni une vidéo. Et lorsqu'une personne insiste malgré votre hésitation, il est légitime de se poser des questions. Car respecter l'autre, c'est aussi respecter ses limites. La deuxième chose importante à comprendre, c'est qu'une fois qu'une photo est envoyée, elle ne nous appartient plus totalement. Bien sûr, la majorité des personnes ne diffusent jamais ce qu'elles reçoivent. Heureusement d'ailleurs. Mais personne ne maîtrise totalement ce qui peut arriver ensuite. Un téléphone peut être perdu, piraté, consulté par quelqu'un d'autre, une capture d'écran peut être réalisée, un couple peut se séparer, et ce qui semble être un geste de confiance peut parfois devenir une source de souffrance. Lorsque je parle avec des jeunes, je leur dis souvent « Avant d'envoyer une photo intime, posez-vous une question très simple. Est-ce que je serais à l'aise si cette photo était vue par quelqu'un d'autre que la personne à qui je l'envoie ?» Si la réponse est non, cela mérite d'être pris en compte. Et puis, il y a un autre aspect dont on parle un peu moins. Les réseaux sociaux nous donnent parfois l'impression que tout le monde fait la même chose, que c'est devenu normal, que c'est une étape obligatoire dans une relation. Mais ce n'est pas vrai. Vous avez parfaitement le droit de dire non. Vous avez parfaitement le droit de ne pas être à l'aise. Vous avez parfaitement le droit de protéger votre intimité. Et vous n'avez pas à vous justifier. Parce qu'au fond, la confiance ne se construit pas avec une photo ni une vidéo. Elle se construit avec du respect, de la communication, de la patience et la capacité à entendre les limites de l'autre. Alors, si vous êtes parent, peut-être que cette chronique peut être l'occasion d'ouvrir le dialogue avec votre adolescent. Et si vous êtes concerné directement, souvenez-vous d'une chose. Votre corps vous appartient, votre image aussi. Et personne ne devrait vous faire croire que vous devez choisir entre votre sécurité et l'amour. Je vous retrouve la semaine prochaine dans 7e ciel et quelques nuages. Et d'ici là, prenez soin de vous et de votre intimité. Et je vous retrouve sur leboudoirdecarla.com.
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23: Nous sommes au casino de Castéra-Verduzan, une exposition pour ce mois de juillet et mois d'août avec madame Christine Caillot qui va se présenter, artiste peintre. Je crois que vous avez démarré très récemment dans la peinture.
24: Oui, j'ai démarré il y a même pas 4 ans, en je crois fin 2022 ou 21, je ne sais plus. Oui.
23: Et donc, sans prendre de cours de peinture, vous êtes arrivé à retrouver les tableaux qu'on a ce soir ici au casino. Comment ça se fait? C'est un don?
24: Écoutez, je sais pas, il paraît, oui.
23: L'intitulé de cette expo, ça s'appelle ?
24: Le féminel.
23: Alors pourquoi et comment et est-ce que vous avez pris, on voit des portraits de femmes, on voit des portraits d'animaux, ça raconte quoi ? C'est quoi leur histoire ?
24: Alors en fin de compte, j'ai commencé par les portraits, ça fait un an, dès janvier 2025, j'ai tenté les portraits de femmes et j'ai beaucoup aimé les faire et je me suis servi de ces femmes pour, comme j'aime les animaux aussi, pour faire des femelles et j'ai créé le féminel. Comme si la femme porte en elle, je dis, l'espoir d'un lendemain meilleur, effectivement, elle porte en elle, puisque elle a un enfant. Donc j'ai estimé que de mêler ces deux pouvait donner un beau sujet.
23: Quelles ont été les réactions des gens qui ont déjà vu cette exposition?
24: Un peu comme aujourd'hui, ils sont étonnés. Voilà, étonnés que je puisse mélanger les deux et finalement, ils aiment.
23: Faire des animaux, c'est pas évident parce que vous servez de quoi? De support, de photos?
24: Que de photos.
23: Pour les femmes que l'on voit aussi, ce sont des photos à l'origine?
24: Ce sont des photos, mais bon, j'évite la ressemblance et j'essaie de ressortir l'expression.
23: Justement, l'expression, sur beaucoup de photos, de peintures de ces femmes, on les trouve tristes.
24: Il paraîtrait.
23: Alors que sur les animaux, non?
24: C'est pas évident de trouver une expression sur un animal. Une femme, elle laisse paraître ses émotions. Alors le triste, peut-être parce que j'arrive plus facilement à le peindre, je sais pas.
23: Alors pour terminer, on rappelle que vous êtes là jusqu'à la fin du mois d'août. Si vous deviez décrire un tableau pour nos auditeurs, dire tiens, c'est celui-là que j'adore, que venez voir ce tableau.
24: Ah, en principe, j'adore toujours ce que je peins en dernier. Et j'oublie les premiers. Donc effectivement, celle que j'ai appelée le marchand de sable, la dame qui dort. Voilà, noir et blanc, c'est pour l'instant l'un de mes préférés.
23: Je vous remercie donc Christine Caillot, vous êtes artiste peintre de la région et vous êtes là pendant 2 mois, merci.
24: Merci beaucoup.
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1: Ce dimanche après-midi 26 juillet, c'est encore du soleil, mais des températures sans excès de chaleur. La moyenne sur le Gers est de 28 degrés. Ce soir et cette nuit, ciel étoilé, avec une vingtaine de degrés au cœur de la nuit. On redescend entre 18 et 19 degrés, peut-être quelques faibles averses.

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1: Ce dimanche après-midi 26 juillet, c'est encore du soleil, mais des températures sans excès de chaleur. La moyenne sur le Gers est de 28 degrés. Ce soir et cette nuit, ciel étoilé, avec une vingtaine de degrés au cœur de la nuit. On redescend entre 18 et 19 degrés, peut-être quelques faibles averses à Miradoux ou à Nérac.
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Dimanche, 12h45. Comme d'hab, c'est reparti pour une heure de jazz sur DFM 930. L'émission 79 est la deuxième partie de Jazz Long Tracks, présentée par votre serviteur Guy Hain. Grâce au LP et plus encore au CD-DVD, les musiciens de jazz ont pu donner libre cours à leur inspiration et improviser librement et longuement sans aucune contrainte de temps. Pour les compositeurs et arrangeurs aussi, CD signifie liberté. 5 compositions suffiront pour remplir cette émission de Jazz Radio D9-3-0. C'est reparti pour un programme 79 Jazz Long Tracks Part 2. Joaquín Rodrigo Espanasi compose Aranjuez en 1939 durant sa dernière année à Paris. Ce concerto pour guitare et orchestre connaîtra sa première fin 1940 à Barcelone. 20 années plus tard, on retrouve l'adagio de ce concerto sur l'album Sketches of Spain, une collaboration du en 1960 déjà célèbre trompettiste afro-américain Miles Davis et l'arrangeur innovateur canadien Gil Evans. Sketch of Spain est considéré à juste titre comme un des meilleurs arrangements pour grande formation du jazz. Et le joyau de cet album est ce concerto des Aranjuez. Aranjuez, Miles et Gil, 16 minutes 30 de plaisir.

de Hambourg compte 17 musiciens. 4 pour la section rythmique, 4 trompettes, 4 trombones et 5 sax. Le tromboniste américain Joe Gallardo, soliste et arrangeur du NDR Big Band à maintes reprises entre 1991 et 2008, produit en 2005 le CD Latin Jazz Latino avec des arrangements jazz de différentes formes du latino. Le mambo, le samba, le son, le bossa nova, le cha-cha-cha et le rumba. Nous avons choisi l'extrait mambo. Écoutons Blues Lando, une composition de Joe Gallardo et ses 17 musiciens du NDR Big Band.

Funky Blues, composition de Johnny Hodges, se trouve sur l'album LP Jam Session que produit Norman Gans en juillet 1952 avec entre autres le génial Charlie Parker, mon musicien de jazz préféré, tout style confondu. Nous retrouvons des solos dans l'ordre cité de Johnny Hodges, sax alto, Charlie Bud Parker, sax alto, Benny Carter, saxo ténor, Oscar Peterson, piano, Barney Kessel, guitare, Charlie Chambers, trompette, Phil Phillips et Ben Webster, tous deux saxo ténor. Une belle brochette décidément, ce Funky Blues.

Dans cette émission 79, les big bands et les arrangeurs sont décidément à l'honneur. Après Gil Evans et le NDR Big Band, nous programmons le Gordon Goodwin's Big Fat Bat, groupe californien de 21 musiciens qui ont réalisé 8 albums depuis 2001. Leur dernier CD de mai 2014 obtient en février 2015 le Grammy pour Best Large Ensemble. Nous écoutons le titre de l'album, La vie dans une bulle, in English, Life in the Bubble.

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1: Retour à un combo pour notre dernière sélection. Avalon est un evergreen datant de 1920 et composition entre autres d'Al Johnson, qui fut le premier à l'interpréter. Ce thème figure aussi dans les fameux Carnegie Hall Concerts 1938, interprété par le Benny Goodman Quartet. Notre version choisie est celle de Pete Fountain, de son vrai nom Pierre Doé Lafontaine, né à la Nouvelle-Orléans en 1930. Grand admirateur de Benny Goodman et comme lui clarinettiste, Pete est connu pour sa collaboration avec les Basin Street Six, les Dukes of Dixieland, Al Hurt ou encore Lawrence Welk. Dans l'esprit de Benny Goodman, Quintet et du CD Dixie Swing Life in Santa Monica, datant de fin 2012, Pete Fountain et Avalon, encore 11 minutes 49 de plus.

Tradition oblige, il nous faut un Bye Bye Blues final. Voici la version la plus courte que nous avons trouvée. Nous terminons la seconde partie de Jazz Long Tracks avec un very short track par le trompettiste Bobby Hackett.

0: Fihayne prend congé et vous donne rendez-vous dimanche prochain, 12h45, pour une autre émission de Jazz Radio D930. Amis du jazz, bonne fin de week-end et au revoir.
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7: Nous sommes ce matin avec une personne que je ne connais pas très bien, mais on va faire connaissance. Mais j'ai quand même un peu bûché et écoutez bien. C'est une personne qui fait ce qu'elle dit. Annabelle Morland, bonjour.
8: Bonjour.
7: J'ai regardé votre site, j'ai regardé... Alors, vous venez pour nous parler de randonnée.
8: Oui.
7: De randonnée racontée. Mais j'ai lu ce que vous aviez fait un peu, mais on va en apprendre beaucoup aujourd'hui. Et finalement, à chaque fois, j'ai l'impression que vous dites quelque chose et puis vous le faites.
8: Ah ben, j'essaye en tout cas.
7: Alors, vous avez un parcours plus ou moins dans l'agriculture.
8: Oui, surtout d'abord dans le tourisme.
7: Et vous finissez comme agricultrice, ou pas ?
8: Oui.
7: Eh ben voilà, donc ça, c'est quelque chose que l'on entretient, mais est-ce que vous faites ça absolument tout dans la vie comme ça ?
8: Ah ben, j'essaye de mener un petit peu de front, plein de sujets qui me passionnent. Et effectivement, donc je suis à la fois dans le tourisme et dans l'agriculture.
7: Vous avez passé, j'ai lu ça quelque part, un BTS agricole en gestion et protection de la nature. Et puisque vous faites là, bah vous essayez de raconter aux gens, je suppose. Là, vous voyez, il y a telle herbe, telle arbre, telle chose. Vous pouvez prendre ça, pas ça, et ainsi de suite.
8: Exactement.
7: Une randonnée racontée. Ça commence comment ?
8: Alors, donc effectivement, je suis raconteuse de campagne. Mon idée, c'est de venir un petit peu décortiquer aux visiteurs, lui présenter tout ce qui compose notre petit coin de campagne, que ce soit son histoire, sa faune, sa flore, son petit patrimoine bâti, son agriculture. Parce qu'en fait, ben, face à un paysage, il y a plein de composantes. Chacune va avec l'autre. C'est un vrai écosystème qu'il faut arriver à présenter pour pouvoir bien comprendre le pays dans lequel on voyage.
7: Ça complique un peu les choses quand même.
8: Oui.
7: Parce que mettre un pied devant l'autre, c'est facile. Mais tout expliquer, c'est...
8: Alors, on va surtout observer.
7: Oui.
8: J'utilise beaucoup l'approche sensorielle dans mes balades. Donc, on va s'inspirer de ce qu'il y a autour de nous. Donc, effectivement, selon chaque saison, selon l'horaire à laquelle on fait la balade, il y a toujours plein de surprises. Selon ce qui a été cultivé à droite et à gauche, plein de sujets peuvent fusionner. Et voilà, moi, j'ai un petit sac à dos, un petit peu à la Mary Poppins, avec pas mal de choses dedans. Je peux sortir des cartes en relief, je peux sortir des petites boîtes avec des choses dedans. On peut faire des petits jeux de lecture de paysages. J'ai des bandeaux, je peux aussi même vous fermer les yeux si je le souhaite. Voilà, l'idée c'est d'amener plein de petites surprises et avoir comme ça des petits ateliers, on va dire une succession d'ateliers qui va venir compléter, rythmer la balade avec ce qu'il y aura à voir en chemin.
7: Eh bien on va y revenir, on fait une pause.
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2: Avec Annabelle Morland, vous passez un BTS agricole et vous arrivez à faire des comptes.
3: Ah oui, ça c'était la chance d'avoir pour mon premier emploi un collègue qui était compteur, qui est compteur, et qui m'a donné effectivement cette passion de compter, de raconter, qui est toujours une introduction intéressante dans les balades pour que j'amène dans mon état d'esprit un petit peu les visiteurs, poser un petit peu son rythme de vie effréné, on met son sac sur le dos et on se met dans un tout autre état d'esprit. Et souvent, où le conte ou la poésie est effectivement pour moi le moyen de couper avec ce quotidien et d'amener les gens sur un autre rythme. Quand on marche à pied, on découvre complètement différemment les choses. On se découvre les uns les autres aussi différemment. Et c'est ce qui me plaît dans ces balades, dans ce contact avec les visiteurs. C'est petit à petit de les amener dans ce rythme, dans ce slow, dans cette découverte slow de notre campagne qui nous correspond si bien dans le Gers, et d'arriver petit à petit à amener des éléments, mais tout en étant ludique, avec des approches sensorielles, c'est toujours plus facile pour toutes, d'ailleurs, tous les âges et voilà, toutes les différents niveaux de pratique également. Voilà, donc c'est vrai que le conte fait partie de mes petites pépites que j'aime bien utiliser pour un petit peu couper avec le monde effréné dans lequel nous vivons.
2: Et je me demande si vous n'avez pas commencé par faire ces balades pour vos enfants.
3: Ah oui, c'est étonnant que vous disiez ça. Effectivement, moi, j'ai jamais fait ce rapport-là, mais oui, j'ai souvenir d'avoir fait un petit parcours botanique dans la maison, dans le verger, pour que les enfants comprennent les différentes espèces, effectivement. Oui, effectivement, j'ai 3 enfants et oui, ils ont bien été mes cobayes pendant quelques temps.
2: Ah, peut-être pas cobayes, mais en tout cas... Mais c'est vrai, parce que dans vos balades, bon, il doit y avoir des enfants, mais il y a surtout des adultes.
3: Ouais, mais les adultes sont de grands enfants.
2: Oh, je m'en parlais pas.
3: Donc j'aime beaucoup. Il y a un des principes de l'interprétation du patrimoine, puisque effectivement, j'ai passé ce BTS en France, mais j'ai fait une formation au Québec en aménagement et interprétation du patrimoine, où un des principes de ces techniques-là, c'est de se dire que si un enfant de 6 ans comprend, forcément les adultes vont s'intéresser au sujet. Et effectivement, même si ce n'est pas toujours la cible première, mes approches vont souvent être très didactiques et souvent les anciens instituteurs, etc., me le font remarquer et trouvent ça appréciable parce que ça permet d'offrir un niveau de compréhension fluide, simple, modeste, mais qui est efficace.
2: Eh bien, on va y revenir, on fait une pause.
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2: Avec Annabelle Morland, randonneuse, conteuse. Et alors c'est vrai que bon, on reste des grands enfants, mais c'est aussi par moments assez complexe la nature.
3: Oui, surtout en ce moment, c'est vrai qu'un des sujets les plus évoqués pendant les balades par les visiteurs, c'est l'agriculture, la place de l'eau dans nos paysages.
2: Le climat,
3: le changement climatique qu'on observe assez facilement avec l'évolution des espèces, que ce soit les oiseaux, les insectes présents sur nos campagnes. Donc oui, je me rends compte vraiment que c'est un sujet qui inquiète les gens, et à juste titre, effectivement, et qui permet d'échanger et puis surtout d'être accessible pour toutes les questions des clientèles qui sont devenues très urbaines et qui ont un petit peu cassé le lien avec la terre, ce qui est parfois très regrettable, sur la compréhension de ce qui se passe, de nos choix aussi dans notre agriculture, dans notre façon de vivre aussi, dans notre monde rural. Et c'est toujours une grande satisfaction que de venir échanger sur ma perception, qui est peut-être pas celle de tout le monde, mais ma perception de notre coin de campagne. Et puis moi, ça me permet aussi de me confier sur les doutes, les craintes. Et finalement, ils se rendent compte que tout le monde fait du mieux qu'il peut avec les moyens qu'il a, et qu'il faut forcément être résilient face à ce changement climatique, mais qu'en même temps, il est urgent d'agir et d'essayer de bien appréhender cet enjeu fort qu'il y a pour nos territoires ruraux.
2: Vous avez une approche scientifique de ce qui se passe actuellement, mais vous avez commencé il y a quelques années le BTS. Avant, c'était pas ça.
3: Oui,
2: on en parlait peut-être un peu.
3: Le changement climatique, il était déjà annoncé, il y avait déjà des alertes qui étaient données, donc il y a toujours un peu ce sentiment qu'on n'a pas pris la mesure de la chose et qu'on n'y passe pas.

0: mettre le feu quoi, quand on les met sur le barbecue. Mm-hmm. Donc on fait fondre tous les magrets sur les planchas. Et une fois qu'ils sont fondus, après, juste quand le repas va recommencer, vers midi, on les met sur les braises pour finir de les cuire.
1: Et que je veux un magret bien cuit.
0: Alors, au départ, on les sert, comme on dit, standard, c'est-à-dire un petit peu saignant, parce que logiquement, le magret, ouais. Voilà, c'est une viande comme le bœuf qui se mange un petit peu rouge.
1: Ouais.
0: Mais bon, si les gens le veulent plus cuit, il n'y a pas de souci, ils reviennent nous voir, on le remet sur le grill, on le fait tourner en aller-retour pour les griller un peu plus. Mais voilà, au départ, on les sert saignant. Qui se mange plutôt saignant que bien cuit.
1: Ensuite, les frites, c'est dans...
2: Saignante aussi.
1: Dans la...
2: Saignante.
0: Saignante aussi,
1: non,
0: voilà.
1: Pas les frites.
0: Ce serait des pâtes, on irait al dente, mais là, bon, les frites...
1: Non. C'est dans la graisse de canard?
0: Non, c'est dans l'huile de tournesol.
1: Ah, d'accord.
0: Ouais. Okay. Là, c'est pareil, les frites, au départ, pour gagner du temps, on fait des pré-cuissons.
1: Oui.
0: Et voilà, quand on commence la cuisine, qui est juste à les faire dorer, les réchauffer, qu'elles soient croustillantes.
1: Et on s'aperçoit qu'avec deux cuissons, c'est bien meilleur.
0: C'est vrai. Ouais. Ouais. Elles sont plus croustillantes.
1: Bon, là, on parle de manger, mais on vient aussi pour
0: déguster. Voilà, bon, avec modération, comme on dit, mais déguster quand même le but de la foire au vin. Hein. C'est les producteurs qui viennent présenter leur vin. Donc, à partir du matin, 10h30, jusqu'au soir, 22h, les personnes peuvent se promener sur la foire et déguster gratuitement tous les vins que les producteurs proposent.
1: On fait une pause.
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1: Nous sommes de retour à la foire au vin avec Fabienne et Didier. Il faut aller acheter le vin chez les viticulteurs.
2: C'est ça. Nous, on propose un menu à 15 euros où il y a un demi-melon, demi-magret, frites et croustades. Et ensuite, oui, les gens vont sur le site de la foire pour acheter le vin pour accompagner... Pour accompagner le repas, ouais.
1: Et pour acheter du vin, il faut des exposants. Et là, c'est Fabienne qui va nous raconter comment on fait pour avoir des exposants à la foire au vin.
3: Malheureusement, c'est de plus en plus compliqué. Au départ, on a eu jusqu'à 31 exposants. Et puis les générations changent. La jeune génération a une autre façon de travailler. Et on a de moins en moins d'exposants, effectivement. Alors, il y a les fidèles qui sont là depuis...
1: 42 ans.
3: Oui. Mais après, c'est surtout le renouvellement qui est compliqué. Ouais. Voilà. Mais bon, je pense que c'est un peu partout pareil, malheureusement. Les mentalités changent, les gens évoluent, donc il faudra peut-être à terme repenser à la conception de la foire au vin, tout en gardant son identité de local quand même, puisque...
1: Tous les vins sont gersois.
3: Oui.
1: Absolument.
3: Oui.
1: D'accord.
3: Oui. C'était une volonté des organisateurs, des premiers, donc ça a été mis en place en 85, le 10 août 85 exactement, sous la présidence d'André Méo, on a eu jusqu'en 2019 notre parrain, voilà, doublement étoilé de l'Hôtel de France, qui jusqu'à la fin, puisqu'il est venu en 2019, il est encore là, il est venu en août, il est décédé en décembre, donc, ou en octobre, voilà. Il aimait faire parler de ça, donc on veut garder cette identité gasconne qui a été mise en place voilà, il y a 42 ans. Et ce qui fait aussi son succès, parce que les repas, on a un greffeur, M. Stingois, qui est pareil depuis X temps, qui lui, il adore parler de... C'est une passion, hein, le greffage, les vignes et tout. Donc il vient tous les ans et voilà, il fait partie aussi des murs, on va dire. Et de l'identité gasconne, gersoise, qui nous tient à cœur.
1: Ouais. André Daguin, il avait quand même aussi une conception du magret qui est à lui. Il faut vraiment voir que c'était un chef étoilé.
3: Et qui était en permanence en recherche de nouvelles recettes. Tous les ans, il venait en cuisine et il récupérait de la graisse de canard. Il avait une recette qu'il n'a jamais réussi à mettre au point, mais il avait dans sa tête une recette qu'il voulait. Et tous les ans, il réessayait cette recette. Bon, ça n'a jamais marché, mais il était en perpétuelle recherche de nouveautés, on va dire. Hein.
1: Pour parler de ça, les magrets, ils viennent d'où ?
2: Les magrets, ils viennent de Riguepeu.
1: Ah oui ?
2: C'est une coopérative de producteurs, ils sont pas très nombreux, qui s'appelle Riguecoop et qui fournissent les magrets.
1: Le magret, ça vient de Riguepeu, les pommes de terre.
2: Alors les pommes de terre, c'est pas du terroir, enfin c'est pas...
1: C'est belge.
2: C'est pas de la région, non. ça vient de... exactement, c'est salade de fruits, c'est une entreprise qui nous fournit ça en pommes de terre fraîches.
1: On fait une pause.
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1: Nous sommes toujours, eh bien, à la foire au vin, ou presque, parce que le 8 août, il y a le samedi 8 août, il y a la foire au vin à Géguin. Et il y aura donc, évidemment, Fabienne qui fera les photos. À chaque fois que vous voulez faire une photo, hop, elle vous prend en photo. Didier, il sera là, bah, il sera là pour répondre en direct à la radio. Et puis pour recevoir le public. Mais avant ça, il y a les institutionnels qui passent.
2: Ah oui.
1: Il y en a cette année ?
2: Oh ben il y en a. Alors officiellement, on n'a pas encore toutes les réponses. Mais bon, oui, ce sera comme les autres années. Il y aura les députés, les sénateurs, le préfet qui sont invités, les maires des communes voisines.
1: Mm-hmm.
2: Donc oui, on n'a pas toutes les réponses, mais en principe, ils sont tous là, oui.
3: Après, dans les élus, ils n'ont pas répondu, mais il y en a un, on sait qu'il sera là obligatoirement, sinon on ira le chercher. C'est notre nouveau maire géguinois, M. Philippe Biot, qui lui ce sera sa première édition de Foire au vin en tant que maire du village.
1: Voilà. Oui, mais il est tutoré par Guy.
3: Après, il la connaît, hein.
1: Oui, c'est
3: sa première fois. Mais en tant que maire, ce sera vraiment
2: la première, ça soit la première fois.
3: Voilà.
2: Les autres années, ils nous servaient en tant que bénévole, mais cette année, voilà, il faudra trouver quelqu'un d'autre.
3: Je le soupçonne d'ailleurs d'être devenu maire pour éviter de servir.
1: On sait ce que c'est. Là, on a parlé de beaucoup de choses, mais il y a 7h. 7h30, midi, et il y a toute l'après-midi. Alors, il y a des animations, il y a des animations pour enfants, pour adultes, il y a tout ça.
2: Oui, c'est matinée et après-midi.
1: Oui.
2: Il y a des animations, voilà, il y a des jeux anciens, des caricatures, structures gonflables, qu'est-ce qu'on peut avoir encore, l'atelier de greffage, comme disait Fabienne.
1: Est-ce qu'il y a des jeux en bois?
2: Oui, les jeux anciens, oui.
1: C'est ça.
2: Qui plaisent beaucoup d'ailleurs, c'est vrai que c'est autant les enfants que les adultes apprécient ça.
1: Alors, j'ai un petit souci quand même, parce que j'ai appris que Boris et Cathy ne seraient pas là.
2: Et non, non.
3: Et mais il y aura un caricaturiste,
1: c'est ça.
3: Grégoire Dumortier qui sera là. Et, par contre, lui ne fera que des caricatures toute la journée. Il n'y aura pas de maquillage, de silhouette, de tour de magie, comme faisaient Boris et Cathy.
1: Voilà, oui.
3: Et une autre grande absence aussi qu'on va avoir cette année, c'est l'absence de l'alambic. Effectivement.
1: C'est les frères Dufault.
3: Oui.
1: C'est
3: ça. Alors, eux seront là. Hein,
1: oui.
3: Que les gens se rassurent, ils vont être là avec leur stand, mais il n'y aura pas d'alambic.
1: À cause ?
3: Problème matériel, ils nous ont dit.
1: Ah,
3: donc
1: oui.
3: Après,
1: c'est un alambic qui tourne toujours.
3: Oui.
1: Qui marche, qui fonctionne.
3: C'est ça.
1: Sauf qu'il faut l'apporter ou le tirer avec le tracteur.
3: Depuis Eos, ouais.
1: Oui.
2: C'est vrai qu'il amenait le Eos avec le tracteur. Il repartait le soir
3: avec le
2: tracteur.
1: Oui.
2: Alors bon, c'est compliqué un petit peu aussi pour eux.
3: Ils ne rajeunissent pas non plus. Donc,
1: Oui. Alors justement, en parlant des viticulteurs, vous vous posiez la question, est-ce que la date du mois d'août, les viticulteurs ont moins de boulot, ils en profitent pour partir en vacances, ce sont des jeunes, ils veulent vivre autrement. Est-ce que ça se ressent, ça ? On connaît ça chez les médecins, par exemple, qui, eux, en ont marre des urgences, des machins, le week-end, c'est en famille.
3: Et ça se ressent, parce que au départ, dans la Foire au vin, on avait jusqu'à 31 exposants sur les allées. Là, on arrive à 17. L'année dernière, on en a eu 16, cette année, il y en a 17. Bon, il y a toujours les retardataires qu'il va falloir que je relance, parce que malgré la date butoir, ils ne répondent pas, mais on n'aura jamais 31 exposants. Quoi. C'est effectivement, ça se ressent beaucoup.
1: Et est-ce que, Fabienne, en ayant des contacts avec les viticulteurs, vous vous apercevez qu'il y a plus de blanc que de rosé, que de rouge ou pas? Est-ce qu'il y a des changements justement dans le vin? Non, la production.
3: Non, pas.
1: Parce que j'entendais il n'y a pas longtemps que les gens boivent plus de blanc maintenant qu'avant.
3: Oui, après c'est une question de goût, ça.
1: Ils proposent aussi de l'armagnac.
3: Mm-hmm.
2: Ah oui, il y a des producteurs comme Dufault qui proposent que de l'armagnac. Il y a des producteurs exclusivement de l'armagnac, oui.
3: C'est le nectar gersois, l'armagnac.
1: Oui.
2: Ça, on ne peut pas le trouver.
3: C'est l'or jaune, voilà, c'est joli, c'est magnifique. L'armagnac, c'est quand même beaucoup plus joli à voir et à boire que le vodka.
1: Et puis ça sonne bien, cognac. ça fait court. C'est pas Armagnac. Hein.
2: Voilà, c'est quand même.
1: Et oui, avec modération. Cool. Hein.
3: Oui,
1: et
3: on fait toujours
2: on boit toujours avec lui.
1: Voilà. Et ben on fait une pause.
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6: Buenas por aquí, queridos radioyentes. Comment allez-vous? Parlons aujourd'hui de l'influence de la salsa dans différentes régions de la Colombie. La salsa a laissé une empreinte profonde dans diverses régions de la Colombie, s'adaptant aux particularités culturelles de chaque endroit. Bien que Cali était l'épicentre, d'autres villes comme Barranquilla, Medellín et Bogota ont également embrassé ce genre avec enthousiasme. Sur la côte caraïbe, la salsa s'est fusionnée avec des rythmes locaux comme la cumbia et le vallenato, créant un son unique qui reflétait la richesse culturelle de la région. Barranquilla, par exemple, est devenue une scène importante pour la salsa, avec des artistes comme Joe Arroyo, qui ont intégré des éléments africains et caribéens dans leur composition, donnant naissance à des succès inoubliables comme La Rébellion. À Medellín, la salsa a trouvé un public passionné dans les salles de danse et les clubs nocturnes, où se déroulaient des compétitions de danse où l'on soutenait les talents locaux. Bogota, pour sa part, est devenu un point de rencontre pour les musiciens et les mélomanes, grâce à des festivals et des événements qui ont consolidé la salsa comme une partie intégrante de l'identité culturelle de la capitale. Chaque région a apporté sa propre saveur et son style, enrichissant le paysage salsero colombien et démontrant comment la musique peut être un pont entre les traditions et les générations. Escuchemos le titre La Rébellion de Joe Arroyo.

0: Joe Arroyo, con el simbólico título La Rebelión. Así les digo a lundi prochain en Judith Radio Salsa sur DFM 930. Nos vemos.
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1: Nous sommes toujours à la Foire au vin à Jéguin, le samedi 8 août, avec Didier et Fabienne. On a presque tout vu, mais il y a encore, pour ceux qui seraient intéressés, le lancer de béret, la danse gasconne et la tarte au vin.
2: Oui.
3: Alors, gersois aussi, de préférence.
1: Ah, le vin gersois, ouais. Bon. Alors, le lancer de béret, Didier, c'est pour les dames qui lancent le béret encore.
2: Ah, que... si, bien sûr. Il y a le concours. Ouais. Si,
1: C'est mixte.
2: Ouais, oui. Enfants, dames, hommes, voilà. Non, c'est ouvert à tout le monde.
3: Ouais, c'est sur une idée de notre animateur DJ Boubou qui nous a proposé ça il y a 2 ans. Et puis c'est rigolo, ouais, ça a marrant, pris. Voilà, donc, voilà.
1: Chacun vient avec son béret ou
3: non.
1: Ah oui, parce que moi j'avais fait une fois le championnat du monde, j'avais mis un osier dedans, c'était pratique, on m'a dit non.
2: Ah oui, c'est interdit.
3: Non, le béret c'est nous qui le fournissons et voilà.
1: Bon. Ensuite, la danse gasconne.
3: Alors ça c'est tout nouveau, ce sera cette année pour la première fois, ce sera la croche-balle, ça s'appelle. Voilà, qui viendront faire de la musique, éventuellement des démonstrations de danse. Voilà, ils seront sous le chapiteau parce qu'ils ne peuvent pas bouger avec les instruments. Il faut qu'ils soient
1: ouverts.
3: Voilà. Là, c'est une nouveauté.
2: Ça permettra d'animer un petit peu l'apéritif le soir avant que Greg prenne le relais.
1: La tarte au vin.
3: Oui, qui a été créé en 2013 par André Daguin et qu'on continue à faire perdurer parce que c'est une animation sympathique. Les amateurs viennent avec leurs tartes sucrées ou salées.
1: Toutes faites ou ils
3: l'ont... Oui, non, toutes faites. Ils viennent, ils donnent leurs tartes avec la recette et leurs coordonnées. Moi, je mets une petite étiquette avec un numéro au fur et à mesure qu'ils amènent.
1: Anonyme.
3: Voilà, exactement, oui, anonyme. Et après, le jury se réunit, il goûte, il délibère. Et
1: Didier est dans le jury.
3: Oui.
2: Et moi, je suis dans le jury, oui.
1: C'est bon, hein.
2: Ah, c'est bien, oui. Après avoir fait un bon repas de magret, de frites, de croussades, on enchaîne avec la dégustation de tarte au vin. Oui, c'est sympa.
1: Ouais, il faut quelque chose pour pousser, ça.
2: On essaye de le pousser un petit peu quand même, c'est à force.
1: Et alors, justement, pour pousser, je ne sais pas s'il y a toujours cette tradition du pousse-rapière.
2: Le pousse-rapière, oui, c'est l'apéritif qui est offert le midi. Voilà, depuis le début, je pensais. Je
3: oui, au dire début, bêtises, c'était Château-Montluc avec Noël Lassus, mais qui a pris la retraite aussi, voilà. Et qui, maintenant, c'est le Club des Marques qui vient et qui continue à offrir.
1: C'est bien, ça.
2: Plus ou moins offrir.
3: Ouais. Voilà. Là aussi, ça évolue.
2: Malheureusement, là aussi, il y a des évolutions. Même pour l'apéritif du soir,
1: Samedi 8 août, foire au vin à Jéguin, 15 € pour le menu.
3: Et cette année, on prend les cartes bancaires.
2: En plus, voilà, qui n'était pas prévu d'avoir... Ils
1: sont modernes.
2: Oui.
1: D'ailleurs, bientôt, on ne pourra plus faire que ça. Il n'y aura plus de sous dans les poches.
3: Ni sur la carte.
1: Ça, c'est autre chose. Le repas, c'est demi-blond, floc de Gascogne,
2: oui.
1: Ou pas.
3: Voilà, selon les envies des personnes.
1: Voilà, demi-magret plus frites et le dessert, une croustade.
2: Une croustade, voilà.
3: Arrosé d'Armagnac ou pas aussi.
1: On va acheter son vin chez les exposants, s'offre le repas comme
2: et
1: ça.
2: Et on déguste, sur le site, il y a des chapiteaux qui sont installés tout autour de la foire pour pouvoir manger à l'ombre. Voilà.
1: Cette année, peut-être qu'on pourra se dire qu'il fera sûrement très beau.
2: Très beau, ça serait très bien. Très chaud, ouais.
1: Oui.
2: Voilà, pour éviter les 40 degrés, ça serait bien.
1: Mais pour éviter aussi les averses, parce qu'il y a eu des années avec.
2: On a eu des années qui est très arrosées.
1: Parce qu'on parle de la chaleur, du réchauffement, mais...
3: Hein. Mais après, on a eu du monde. Il y a eu du monde qui est venu quand même.
1: Oui, parce que c'est couvert, c'est bien.
3: Et puis c'est institutionnel.
1: Ah oui.
3: La foire au vin de Jéguin, voilà. De toute façon, ça fait pas 42 ans que ça existe par hasard.
1: Oui.
3: C'est que vraiment, c'est historique. C'est voilà, les gens ils viennent pour le repas, mais pour aussi l'identité qui reste.
1: Se retrouver.
3: Ouais, c'est ça.
1: Vive la foire au vin de Jéguin, samedi 8 août prochain.
2: C'est ça, exactement.
1: À bientôt.
3: À bientôt.
2: Merci. Au revoir.
3: Au revoir.
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1: Sur DFM, nous partons à Lectoure aujourd'hui et découvrir les canoës de la Lomagne avec Cyrielle. Bonjour Cyrielle.
2: Bonjour.
1: Parlez-nous un petit peu de votre entreprise, puisque c'est tout récent. Il y a combien de temps que vous avez repris ?
2: Les canoës de la Lomagne, c'est une base de canoës, location libre. J'ai repris l'entreprise en octobre 2025. Donc c'est ma première saison dans le Grand Bain.
1: C'était votre métier avant ou pas du tout ?
2: Pas du tout. J'ai fait un BUT en gestion des entreprises à Auch. Ça faisait sens pour moi de reprendre une entreprise qui est saisonnière, en pleine nature, sportive.
1: Alors vous descendez sur quelle rivière à Lectoure ?
2: Sur le Gers.
1: Sur le Gers, d'accord.
2: C'est une balade de 7 km.
1: Ah oui, quand même. Oui. Alors racontez-nous justement, il se passe quoi ? Ces 7 km, on les fait d'un trait, où il y a des arrêts, on peut faire des pauses, peut-être déjeuner, je ne sais pas si c'est à midi.
2: La logistique, elle est organisée de sorte à ce que je fasse 3 départs par jour. Donc il n'y a pas de temps pendant la balade où on va avoir l'occasion de pique-niquer. Mais il y a 2-3 endroits pour se poser un petit peu, pouvoir faire un plouf dans l'eau. Dès le début, il y a 4 petits rapides pour mettre un peu de sensation. Après, on est sur une rivière qui est quand même assez calme et qui donne un accès au plus grand nombre, j'ai envie de dire. C'est autorisé à partir de 5 ans. Et la doyenne que j'ai eue, elle a 79 ans.
1: Oui.
2: Voilà, j'attends de battre le record.
1: Pourquoi pas. Donc, des canoës de la Lomagne, quels sont les paysages que l'on traverse ? Il faut essayer de faire un petit peu rêver nos auditeurs.
2: On est en Amazonie. Non, c'est une blague. La balade, elle est aux 3/4 ombragée. Donc,
1: d'accord.
2: Déjà, c'est un très bon point. C'est hyper sauvage. C'est ça qui est chouette. On peut rencontrer beaucoup d'animaux. On n'entend pas le bruit de la route. On n'entend plus rien. En fait, on a accès à un espace qu'on peut ne jamais voir de sa vie, finalement. Et c'est une richesse assez énorme, en
1: d'accord.
2: fait, de venir faire du canoë à Lectoure. À la base, on pense peut-être que ça va être super fun. Et en fait, c'est fun, mais c'est au-delà de ça. C'est l'eau en plus, le pouvoir de l'eau, la déconnexion, vraiment.
1: Vous avez combien de canoës à votre disposition ?
2: J'ai 21 canoës, mais je parle plus en personne. Je peux accueillir 37 personnes d'un coup.
1: Donc pour une entreprise, par exemple, ça peut être sympa.
2: Oui, et j'en ai accueilli déjà pas mal pendant la basse saison, donc qui a commencé mi-avril jusqu'à début juillet.
1: On va marquer une pause, on revient tout de suite du côté de Lectoure avec Cyrielle pour parler de ces canoës de la Lomagne. A tout de suite.
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8: Nous sommes au casino de Castéra-Verduzan, une exposition pour ce mois de juillet et mois d'août avec madame Christine Caillot qui va se présenter, artiste peintre. Je crois que vous avez démarré très récemment dans la peinture.
9: Oui, j'ai démarré il n'y a même pas 4 ans, en je crois fin 2022 ou 21, je ne sais plus.
8: Donc sans prendre de cours de peinture, vous êtes arrivé à retrouver les tableaux qu'on a ce soir ici au casino. Comment ça se fait? C'est un don?
9: Écoutez, je sais pas, il paraît, oui.
8: L'intitulé de cette expo, ça s'appelle ?
9: Le féminel.
8: Alors pourquoi et comment et est-ce que vous avez pris ? On voit des portraits de femmes, on voit des portraits d'animaux. Ça raconte quoi ? C'est quoi leur histoire ?
9: Alors en fin de compte, j'ai commencé par les portraits, ça fait un an, dès janvier 2025. J'ai tenté les portraits de femmes et j'ai beaucoup aimé les faire. Et je me suis servi de ces femmes pour, comme j'aime les animaux aussi, pour faire des femelles. Et j'ai créé le féminel, comme si la femme porte en elle, je dis, l'espoir d'un lendemain meilleur. Effectivement, elle porte en elle, puisque elle a un enfant. Donc j'ai estimé que de mêler ces deux pouvait donner un beau sujet.
8: Quelles ont été les réactions des gens qui ont déjà vu cette exposition?
9: Un peu comme aujourd'hui, ils sont étonnés. Voilà, étonnés que je puisse mélanger les deux et finalement, ils aiment.
8: Faire des animaux, c'est pas évident parce que là, vous servez de quoi? De support, de photos?
9: Que de photos.
8: Pour les femmes que l'on voit aussi, ce sont des photos à l'origine?
9: Ce sont des photos, mais bon, j'évite la ressemblance et j'essaie de ressortir l'expression.
8: Justement, l'expression, sur beaucoup de photos, de peintures de ces femmes, on les trouve tristes.
9: Il paraîtrait.
8: Alors, sur les animaux, non?
9: C'est pas évident de trouver une expression sur un animal. Une femme, elle laisse paraître ses émotions. Alors le triste, peut-être parce que j'arrive plus facilement à le peindre, je sais pas.
8: Alors pour terminer, on rappelle que vous êtes là jusqu'à la fin du mois d'août. Si vous deviez décrire un tableau pour nos auditeurs, dire tiens, c'est celui-là que j'adore, que venez voir ce tableau.
9: Ah, en principe, j'adore toujours ce que je peins en dernier. Et j'oublie les premiers. Donc effectivement, celle que j'ai appelée le marchand de sable, la dame qui dort, noir et blanc, c'est pour l'instant l'un de mes préférés.
8: Je vous remercie donc Christine Caillot, vous êtes artiste peintre de la région et vous êtes là pendant 2 mois. Merci.
9: Merci beaucoup.
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11: À la prochaine.
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14: Bonjour, aujourd'hui dans ma chronique Fraîche Attitude, je vous propose de parler d'un des légumes emblématiques des beaux jours et de la cuisine méditerranéenne, l'aubergine. La culture de l'aubergine est très ancienne. Elle remonte en effet à 800 ans avant Jésus-Christ dans la région indo-birmane. Le légume prospère toujours en terre indienne qui dispose d'une quantité impressionnante de variétés de toutes les couleurs. L'aubergine est ensuite implantée dans le bassin méditerranéen grâce aux navigateurs arabes qui la ramènent de leur voyage du bout du monde. Le légume s'acclimate rapidement à la douce chaleur de la région et prospère rapidement. Petit à petit, l'aubergine fait ses premiers pas sur le continent européen, cultivée par les Espagnols au Moyen Âge. Et il faudra attendre le 15e siècle pour qu'elle se développe en Italie et dans le sud de la France. Actuellement, l'Italie, l'Espagne et la Roumanie sont les trois pays européens producteurs d'aubergines. La France arrive en 6e position. Elle est essentiellement cultivée en Provence-Alpes-Côte d'Azur, 27%, puis en Aquitaine avec 23% et en Rhône-Alpes avec 9%. En France, la récolte de l'aubergine a lieu une fois l'an, dès le début de l'été. Sa culture réclame des attentions particulières pour produire des légumes goûteux et de qualité. Chez le producteur, l'aubergine s'épanouit sur un pied qui mesure 60 cm à 1 mètre, couvert de grandes feuilles vert grisâtre et de fleurs violettes. L'implantation en pleine terre a lieu entre mars et avril. De multiples soins sont apportés à la plante pour garantir la qualité de la récolte, irrigation, fertilisation, et la récolte de l'aubergine a lieu au début du mois de juillet, au rythme de 2 ou 3 fois par semaine. Pour choisir une belle aubergine, fiez-vous à son apparence. Elle doit être ferme sous les doigts, avec une peau lisse et bien brillante. Sa teinte doit être uniforme, sans tache, d'un beau violet profond, avec une collerette et un pédoncule toujours vert. L'aubergine se conserve très bien au froid dans le bac à légumes du réfrigérateur. Elle est ainsi consommable jusqu'à 5 jours après achat. Pour préparer vos aubergines, rincez-les à l'eau claire et fraîche, puis séchez-les délicatement avec un linge propre. Retirez le pédoncule, puis débitez la chair de l'aubergine en fines tranches ou un petit dé. Pour éviter que la chair ne s'oxyde, arrosez-la d'un filet de citron. Elle conservera ainsi sa belle couleur blanche tendre. L'aubergine n'a pas forcément besoin d'être pelée. Au contraire, ce serait priver vos petits plats de sa belle teinte violette profonde. Sans compter que la présence de la peau limite l'absorption des corps gras dont la chair de l'aubergine est friande. De plus, pour limiter l'absorption des graisses par la chair, il existe deux autres solutions. Pochez les aubergines dans de l'eau bouillante salée pendant quelques minutes, puis séchez-les avant de les poêler. Ou, au lieu de mettre de l'huile directement dans la poêle, limitez l'apport de graisse en la badigeonnant directement sur une de ses faces. Faites dorer 4 ou 5 minutes et il restera ainsi assez d'huile dans la poêle pour faire dorer l'autre côté de l'aubergine. Riche en fibres et pauvre en calories, l'aubergine est très concentrée en minéraux et vitamines. Très digeste quand elle est cuisinée avec très peu de matière grasse, l'aubergine s'invite dans vos assiettes tout l'été. Pensez à l'intégrer à vos menus hebdomadaires. Je vous souhaite un bel été et vous dis à la semaine prochaine pour partir ensemble à la découverte des fruits et légumes frais.
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1: Cyrielle est avec nous, elle nous parle des canoës de la Lomagne, son entreprise qu'elle vient de créer, c'est la première saison, elle le disait. Donc on a parlé un petit peu de cette rivière, pareil, on peut se baigner facilement, l'eau est claire, ça dépend peut-être s'il y a eu des orages avant ou pas, et quand il y a des orages, comment vous faites ?
2: En théorie, je préconise pas de se baigner, pas dans la rivière pour surveiller les clients. L'eau, elle est trouble dans le Gers, alors c'est pas parce qu'elle est sale, c'est parce qu'elle est argileuse. On a des terres ici qui sont argileuses, donc les berges aussi, avec les creux.

0: Ne pas être en état d'ébriété, ne pas voler le matériel, s'engager à le rembourser si on le casse, tous ces éléments-là.
1: Et l'obligation de porter un gilet.
0: Oui, et je le fournis. Et
1: Non, ça, c'est important. À partir de 5 ans, vous le disiez, hein, ça dure une distance de 7 km entre 1h30 et 2h. 2h, c'est pour les plus lents.
0: Oui, ouais. J'ai eu 3 heures aussi, parce que déjà.
1: Ceux qui n'ont jamais fait de canoë, c'est quand même sportif, parce que quand on pagaye comme ça pendant plus d'une heure, c'est un effort qu'on considérable.
0: C'est assez sportif, mais ça reste accessible parce qu'on est sur une rivière qui est calme et qui est assez large.
1: Et alors justement, si on n'est pas du tout, on n'est jamais monté dans un canoë, vous donnez les bases pour contrôler droite, gauche, pour aller tout droit.
0: Ouais,
1: devez vous marrer de temps en temps, non?
0: Oui, les clients me racontent leurs aventures et j'ai pas mal d'anecdotes, en vrai, mais je les garde pour moi. pendant le trajet en minibus, je raconte l'histoire de la rivière aux clients. Mmh. Et puis ensuite, quand on arrive au point de départ, là, je leur fais une micro formation, je leur parle des spécificités de la rivière, et pour ensuite les mettre à l'eau et qu'ils soient en connaissance de cause surtout.
1: Voilà.
0: Après, il ne tient qu'à eux d'écouter.
1: Donc, on rappelle, vous êtes à Lectou, les canoës de la Lomagne. La saison, c'est jusqu'à fin septembre.
0: Ouais, même début octobre, exceptionnellement. Mmh. Ouais. Et ça commence de plus en plus tôt.
1: Avant de parler avec Audrey de la Piégeas, avec qui vous avez un petit duo, je voudrais juste que vous nous parliez de tarifs. Alors, pour une personne à la journée, combien ça coûte?
0: Pour une descente de 1h30, on sera 30€ pour un canoë 2 places, 25€ pour un canoë 1 place et 35€ pour un canoë 3 places. Mais attention, c'est seulement pour un enfant de moins de 12 ans, à peu près, niveau gabarit, pour le canoë 3 places. J'ai mis en place cette année le site internet avec réservation en ligne. On peut aussi m'appeler, toujours, bien sûr, m'envoyer un mail. Il y a aussi les réseaux sociaux, Instagram, Facebook, les canoës de la Lomagne, tout simplement.
1: Sur le prospectus, je vois qu'il y a un QR code, c'est aussi pratique.
0: Oui, le QR code, il emmène vers le site. Et si quelqu'un croise le minibus, le QR code est aussi sur le camion.
1: Très bien. Allez, avant de marquer une pause, sur ces kilomètres de descente, quel est l'endroit à vous où vous trouvez le plus beau? Faites-nous rêver.
0: Franchement, c'est le départ.
1: Ah oui.
0: C'est un petit coin de paradis, il y a une petite cascade, ça fait une sorte d'oasis. On peut contourner une petite île avant de passer sous un pont et prendre les rapides et essayer de ne pas chavirer.
1: Et ce départ se fait à partir de quel village?
0: De Castelnau d'Arbieux.
1: D'accord.
0: Et donc, ça s'appelle le pont d'Orinque. C'est un chouette lieu avec du patrimoine vernaculaire.
1: Très bien. On se retrouve dans un instant, on va continuer à parler des canoës de la Lomagne avec Cyrielle, mais on va retrouver aussi Audrey de Happy Gers qui va nous raconter son partenariat avec cette société. A tout de suite.
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2: Hola mi gente, bienvenidos a Mueve tus caderas con Camille. On change d'ambiance, direction el mundo del reggaeton avec mi ganados de Kea, Duki y Neo Pistea. Ce morceau est du pur flow latino moderno, une vibe chill mais aussi très urbaine. Mi ganados, c'est l'expression des envies, du mood du moment. Hacer lo que te da la gana, sans pression, sans filtre. Musicalement, on retrouve une base reggaeton avec des sonorités trap, des basses profondes et un rythme qui te fait bouger direct. Les voix se mélangent entre chant et rap avec une énergie libre, spontanée, très représentative de la nueva generación latina. C'est un son bien fraîche, perfecto para la noche, para vacilar y dejarse llevar por el ritmo. Alors sube el volumen y siente mi ganados. Y ahora, perreo suave.
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0: C'était Migana Dost de Elioas y Ronnie. Si vous avez aimé bouger sur ce son, on se retrouve la semaine prochaine.
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2: Sur DFM, nous continuons notre visite de ces canoës de la Lomagne avec mes invités. Alors, jusqu'à présent, j'étais avec Cyrielle et on va rajouter donc Audrey Hiver, que l'on entend ici sur DFM 930 pour Happy Gers. Bonjour Audrey.
3: Bonjour Jean-Pierre.
2: Merci de nous avoir rejoints. Alors, on va parler vite fait de votre rencontre avec Cyrielle.
3: Alors, effectivement, on s'est rencontrés en début d'année à l'occasion d'un concours de la CCI. On était sur le papier concurrente, mais en réalité, on a la même dynamique, on a envie de faire bouger le Gers à notre niveau, donc on s'est rencontrés et on a réussi à créer une dynamique commune, voilà, à la fois avec les canoës de la Lomagne et Happy Gers.
2: Cyrielle, vous avez senti aussi, vous êtes dit, tiens, avec Happy Gers, je vais pouvoir développer un petit peu plus mon concept.
4: Bien sûr, parce qu'elle a son bagage en marketing et communication qui m'est très utile et en fait, on est complémentaires l'une et l'autre.
2: Donc c'était sympa de se retrouver sur ce plan-là. Qu'est-ce que vous avez mis en place? Racontez-nous un petit peu toutes les deux.
3: Alors effectivement, je rappelle rapidement le concept d'Happy Gers. C'est d'un côté des professionnels qui veulent avoir de la visibilité et attirer les gens à consommer chez eux et donc dynamiser le local. Et de l'autre côté, les mettre en relation avec le grand public, que ce soit des habitants ou des touristes, qui ont envie de consommer local, mais tout en faisant des économies. Donc dans ce cadre-là, on a imaginé un partenariat. Donc les canoës de la Lomagne est présent sur la plateforme Happy Gers avec un système d'offres. Donc on a deux types d'offres. Une offre de bienvenue, Cyrielle, si tu peux dire l'offre en question.
4: Pour l'offre de bienvenue, vous avez 15 euros offerts pour une balade en canoë, donc 1h30, pour un groupe de 6 personnes et plus. Et de manière illimitée, vous avez 10% sur la location, de manière permanente si vous avez un abonnement à Happy Gers. Et lorsque j'organise des événements, vous aurez donc 20%. Et là, les événements organisés, il y a le 17 juillet une nocturne, le 7 août une autre nocturne, le 9 août un canoë and brunch, le 15 août je fais gagner une descente en caisse à savon canoë pour les cariolades de Lectour. Je suis en train de la pimper, elle va être magnifique. Et le 28 août une dernière nocturne pendant la pleine lune. Voilà.
2: Ce sont de beaux événements qui seront organisés. Par exemple, ce brunch dont on entend parler, ça va être quoi le concept?
3: Alors moi, l'objectif, c'était justement, c'est un happy moment que Cyrielle m'a proposé de partager ensemble. Donc l'objectif, c'est de proposer un événement un peu novateur à l'échelle du Gers, mais Cyrielle est la première à pouvoir en parler.
4: J'ai contacté donc une indépendante qui, elle, fait des brunchs tous les dimanches sur Agen et qui les livre. Et c'est des brunchs assez c'est moderne, c'est original et c'est complet. Et donc l'idée, c'est de faire de manière très simple une balade le dimanche matin et en fait on mange tous ensemble après un brunch, on se sera fait livrer. L'idée, c'est juste en fait, c'est un point social en fait, les canoës de la Lomagne, c'est juste un point de rencontre et on crée des liens et bon, le brunch, c'est un prétexte en fait.
2: C'est très bien et donc ça sera une sorte de pique-nique au bord de l'eau grâce à ces paniers qui seront déjà tout préparés.
4: Exactement.
2: On peut choisir à l'avance ou le menu est déjà fait?
4: Il y a deux choix.
2: D'accord.
4: Et moi il y a 30 places par événement. Et donc, je prends 15 d'une option, 15 de l'autre option. Et puis, les gens se débrouillent après s'ils veulent échanger des éléments.
2: Très bien. Happy Gers, toujours bien placé. Vous avez encore d'autres partenariats? Vous avez du boulot cet été?
3: On continue l'aventure de développement. Toujours des nouveaux professionnels qui rentrent. C'est ça l'objectif. Toujours avec une volonté d'en trouver partout sur le territoire. Donc là, c'est super que Cyrielle ait rejoint l'aventure, avoir un point de chute sur Lectour. Mais voilà, demain, Mirande, Auch. Ouais. Voilà. Et non, il n'y a pas de coupure pour Happy Gers.
2: D'accord. Et quel est votre regard sur Cyrielle qui s'est quand même lancée dans une sacrée aventure?
3: C'est typique. En tout cas, le type de professionnel que j'apprécie réellement, la volonté de faire bouger les choses, une certaine authenticité, une fraîcheur aussi. Et moi, je trouve ça super chouette, notamment un élan de jeunesse comme ça qui se met dans l'aventure. Enfin, je trouve que c'est super chouette et ça donne. Je lui souhaite plein de bonnes choses pour la suite et que ça dure un maximum.
2: Et pour vous, Cyrielle, une jeune femme qui veut faire bouger le Gers, c'est quel regard que vous portez?
4: Eh bien, c'est encore plus motivant. Ça donne vraiment envie de collaborer. et de s'entraider. Vraiment, le fait de s'entraider, je crois que c'est... Si je devais mettre qu'un seul mot, je mettrais celui-là.
2: Très bien. Merci beaucoup. On rappelle cette journée de brunch, la date.
3: Dimanche 9 août.
2: 9 août, il faut réserver maintenant.
3: C'est ça. Et si vous avez un abonnement à Pigers, il faut le signaler auprès de Cyrielle directement.
2: Voilà, ça sera là où vous allez appliquer cette réduction. On réserve sur Internet ou sur les numéros de téléphone que vous avez donnés tout à l'heure. Merci Cyrielle, merci Audrey et passez un bel été.
3: Merci Jean-Pierre.
2: Avec les canoës de la Lomagne. Merci.
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11: Amis actifs, bonjour. Les conflits sont inévitables. Cependant, ils ne doivent pas être destructeurs. Aussi, voici les 6 étapes requises pour une gestion opérationnelle du conflit. Condition numéro 1. Restez calme. Lors d'un conflit, il est facile de laisser ses émotions prendre le dessus. Pourtant, rester calme est crucial pour une résolution constructive. Cela permet de réfléchir plus clairement et d'éviter des faits et gestes que vous pourriez regretter. Condition numéro 2, écoutez activement. Écouter sans interrompre montre du respect et permet de mieux comprendre le point de vue de son interlocuteur. Une bonne écoute peut souvent désamorcer les tensions et ouvrir la voie à un dialogue constructif. Condition numéro 3, évitez les attaques personnelles. Concentrez-vous sur le problème, pas sur la personne. Les attaques personnelles enveniment les choses. Utilisez des « je » plutôt que des « tu » pour exprimer vos sentiments. Par exemple, je me sens frustrée quand, au lieu de tu me frustres. Condition numéro 4. Cherchez un terrain d'entente. Plutôt que de focaliser sur vos divergences, cherchez des points communs. Cela peut impliquer de faire des compromis, mais l'objectif est de trouver une solution qui satisfait les deux parties. Condition numéro 5. Demandez de l'aide si nécessaire. Si le conflit ne peut être résolu entre les parties impliquées, il peut être utile de faire appel à un médiateur ou à une personne neutre. Un regard extérieur peut apporter une perspective nouvelle et autoriser des solutions impartiales. Condition numéro 6. Apprendre des conflits. Après résolution, prenez le temps de réfléchir à ce qui a été appris. Quelles stratégies ont fonctionné? Quelles erreurs ont été commises? Utilisez ces enseignements pour mieux gérer les conflits futurs et renforcer vos relations. Vous voici désormais armé pour gérer au mieux un conflit. Belle journée à toutes et à tous et à très bientôt pour de nouvelles aventures pro.
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2: Nous sommes à Lectour chez Lip pour une nouvelle exposition avec deux sœurs charmantes, Lamia et Linda. Maître, bonjour.
3: Bonjour.
2: C'était Lamia.
3: Bonjour.
2: C'était Linda. Deux sœurs qui exposent, ça veut dire qu'on peut parler de leur exposition et d'entendre les bravos ou pas de l'une et de l'autre. Comment ça se passe, Lamia ?
3: Ça se passe tout naturellement. On se concerte pas et on fait chacune dans notre coin comme on veut.
4: Tout à fait, c'est ça.
2: C'est facile parce que finalement vous êtes assez loin, vous habitez assez loin l'une de l'autre et que vous faites vos œuvres et seulement quand il y a une expo, l'une voit les œuvres de l'autre.
3: Exactement. On découvre et c'est vraiment, on est en spectateur comme tout le monde.
2: Linda, on va parler d'abord de peinture, que Lamia fait de la sculpture. Linda.
4: Moi, j'ai toujours adoré dessiner au départ. J'ai toujours aimé le crayon et le noir et blanc. Et en 2010, je me suis plus tournée vers la peinture et la couleur. J'ai peint à l'huile au départ, puis j'ai de nouveau arrêté pendant un long moment. Et il y a 4 ans, j'ai découvert l'acrylique. Depuis 4 ans, je repeins avec de l'acrylique en priorité.
2: La peinture à l'huile, c'est quand même plus compliqué que l'acrylique, ou en tout cas bien différent de l'aquarelle.
4: L'acrylique peut être compliqué aussi, parce qu'il y a des techniques à avoir en acrylique. On peut faire, moi je trouve, un peu le même rendu qu'à l'huile. La peinture à l'huile aussi est difficile. En fait, il faut apprendre les techniques. Une fois qu'on a les techniques, on peut peindre, mais on apprend aussi au fur et à mesure. Moi, l'acrylique, je l'apprends au fur et à mesure de mes œuvres. J'ai pas pris de cours, donc j'apprends seul et je découvre au fur et à mesure toutes les possibilités de l'acrylique à l'heure actuelle.
2: Beaucoup de toiles, a priori, comme ça, c'est des couleurs légères, agréables. Et puis, tout d'un coup, y a les tournesols du Gers qui apparaissent.
4: Alors, les tournesols, c'est une peinture à l'huile. Donc, j'ai porté aussi des peintures qui étaient un peu plus anciennes, un peu plus figuratives aussi. Mais à l'heure actuelle, c'est vrai que je suis plus dans la mer, les fleurs, avec ce côté un peu de légèreté et de mer.
2: Le figuratif avec la fenêtre particulière, on dirait que vous étiez près du Vésuve.
4: Non, c'est plus près de Collioure que du Vésuve, non? Après, c'est plus aussi, c'est les montagnes. C'est plus les montagnes vers Collioure, vers Le Cat, le Canigou plus. Le Canigou, c'est une très très belle montagne,
2: oui,
4: que vous pouvez escalader d'ailleurs et qui est magnifique.
2: Lamia, juste un mot sur Linda. Cette expo, ça vous dit quoi ?
3: Ah, j'adore ce qu'elle fait, je trouve effectivement, comme je ne connais pas les toiles, je les ai découvertes ici. J'adore ce vent léger qui souffle sur ces fleurs et ces plantes, comme on pourrait se croire sous l'océan, avec une petite houle sous l'océan qui fait bouger ces plantes. Je les trouve superbes.
2: Exposition à la Manufacture Lip à Lectour de Linda et Lamia Maître, peinture et sculpture, jusqu'au 1er septembre.
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5: Agent d'entretien de propreté de locaux à Condon, garde d'enfants à domicile en CDI à Condon, directeur de centre social en CDI à Condon et pâtissier en CDI à Condon, opérateur de production et 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polyvalent en CDI à Montréal, envoyé de maison en CDI à Castéra-Verduzan et infirmier en CDI à Castéra-Verduzan, couvreur zingueur en CDI CDI à Lectour, mécanicien en CDI à Lectour et chargé d'études de prix en CDI à Lectour. Vendeur en boulangerie-pâtisserie en CDI à Vic-Fezensac, employé de maison en CDI à Vic-Fezensac et auxiliaire de vie en CDI à Vic-Fezensac. Conducteur, livreur, installateur en CDI à Eauze, agent d'entretien de propreté de locaux en CDI à Eauze. Poseur de profil aluminium et accessoires en CDI à Astafort, agent d'entretien de nettoyage industriel à Florence, animateur CLAE en CDI à Florence et assistant achat projet en CDI à Florence. Préparateur de commandes en CDI à Dému, chauffeur en citerne alimentaire du bétail en CDI à Montestruc-sur-Gers, commercial en biens de consommation auprès des entreprises en CDI dans le Gers, aide électricien monteur réseau en CDI dans le Gers, boucher en CDI dans le Gers et ergothérapeute en CDI dans le Gers.
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1: Vous avez déjà rêvé d'avoir un bel aquarium chez vous ? Vous avez déjà entendu vos enfants réclamer un petit Nemo pour leur chambre ? Votre dernière visite dans un grand aquarium vous a-t-elle donné des envies d'un petit coin de nature chez vous ?
2: L'aquariophilie est un hobby tellement intéressant mais vaste. Il faut d'abord bien tout préparer. La vie de vos futurs compagnons poissons en dépend entièrement. Et ici, nous sommes là pour leur bien-être. Et oui, les poissons aussi sont des êtres vivants sensibles.
1: Quand on débute en aquariophilie, on pense souvent qu'il suffit de remplir un aquarium d'eau et d'y ajouter tous les poissons de notre choix. Mais non, en réalité, l'aquariophilie demande de la patience. Il est indispensable de laisser l'eau de l'aquarium se poser et votre bac se mettre en place avant d'y introduire vos nouveaux petits protégés. On appelle cela le cycle de l'azote.
2: Pendant environ 4 semaines, des bactéries bénéfiques vont coloniser votre aquarium et son filtre pour rendre votre eau du robinet vivable. Ces bactéries vont permettre de transformer les déchets produits par vos poissons en composés moins toxiques après ce mois de préparation, garantissant un bon lieu de vie pour eux.
1: Si l'on introduit les poissons dès le premier jour de la mise en place de l'aquarium, les bactéries n'étant pas là pour les protéger, on les expose à ce que l'on appelle un pic de nitrite et celui-ci est souvent fatal pour vos petits guppies, poissons rouges ou même poissons combattants. Si vous vous dites « Oh mais mes poissons ils ont tous survécu, ce n'est pas un drame », sachez que vous avez exposé vos poissons à du stress, un inconfort incertain et potentiellement du poison comme le chlore. Ils ont juste eu la chance de survivre. La patience est donc mère de vertu.
2: Il faut aussi prévoir tout le matériel nécessaire. Filtration adaptée, chauffage, lumière, c'est un budget conséquent qui, s'il n'est pas défini en amont, peut vite dépasser vos espérances. Vous pouvez bien entendu penser à la seconde main qui aidera grandement, mais cela reste un gros budget.
1: Il est également important de bien choisir les espèces de poissons que l'on souhaite faire vivre ensemble, car tous les poissons ne se marient pas bien entre eux. Il faut éviter les bagarres, le stress lié à la potentielle prédation de certaines espèces envers d'autres et les incompréhensions de comportement. Les gros poissons à grande bouche ne font pas bon mélange avec les crevettes, par exemple.
2: Il faut aussi privilégier un bac le plus naturel possible. Pas de plantes en plastique. Les poissons peuvent s'y déchirer les nageoires ou s'étouffer avec. Rien ne vaut les vraies plantes et les pierres naturelles pour créer un environnement sain et des cachettes sans produits toxiques pour le bien-être de vos poissons. Les vraies plantes apportent aussi de l'oxygène et les pierres sont un bon support biologique pour les bonnes bactéries.
1: En aquariophilie, il faut se rappeler qu'on ne décore pas simplement un bac en verre. On crée un véritable écosystème et un lieu de vie pour des êtres vivants. Il faudra aussi l'entretenir régulièrement pour que cet équilibre fragile ne se détériore pas. Il faut prendre le temps pour leur offrir les meilleures conditions pour qu'ils vivent une longue et bonne vie.
2: Pour des infos adéquates à vos projets aquarium, n'hésitez pas à demander conseil en pro en aquariophilie, aux autres passionnés sur des forums par exemple, ou à vous fournir de livres sur le sujet. Une bonne animalerie ne vous vendra jamais des poissons le jour même de l'installation de votre bac. Et le bocal à poisson rouge ? Mais c'est interdit. Mais ça, nous vous en parlerons une prochaine fois.
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1: Et moi c'est Marine des Mains d'éveil animal. C'était l'instant animal.
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2: Nous sommes à Lectoure chez Lippe pour une nouvelle exposition avec deux sœurs charmantes, Lamia et Linda. Lamia, j'ai vu vos sculptures. Bon, le thème c'est la femme. Mais il y a quelques vases. Il y a un vase que j'aime beaucoup, moi, qui rappelle que on ne sait pas de dos si c'est un homme ou une femme.
3: Effectivement, ce vase, si on se pose et qu'on le regarde, c'est vraiment un peu l'histoire d'aujourd'hui, avec tout ce qu'on demande peut-être aux hommes qui au final ne savent plus vraiment ce qu'ils sont.
2: Toutes vos sculptures ont des couleurs qui varient, et ça vient de la céramique ou parce que vous rajoutez quelque chose?
3: Alors, c'est les émaux travaillés dessus qui sont complètement différents les uns des autres. Ce sont des mélanges d'émaux, des cuissons différentes.
4: Ah oui.
3: Moi, je travaille surtout la disproportion harmonieuse. Il faut que votre œil, du début à la fin, ne s'accroche à rien. Il faut que ce soit... Que ce soit doux à l'œil, et pourtant si vous regardez bien, la disproportion est énorme.
2: Les positions et les couleurs donnent un aspect, on se dit ah c'est joli.
3: J'espère qu'on se dise plus que ah c'est joli. À travers tout ça, la grosseur de la pièce, je veux que ça, surtout que ça apporte une émotion. Il y a trois états dans les pièces que j'ai emmenées. Il y a des femmes, alors je les appelais en gravité, en attente et ancrée. Et toutes ces femmes, si vous les regardez, elles portent une émotion en elles. Et c'est ça que je voudrais que les gens, quand ils s'arrêtent devant le spectateur, quand ils s'arrêtent devant mes pièces, ils ressentent cette émotion-là.
2: Elles ont des prénoms différents. Est-ce que c'est par rapport à des personnes que vous connaissez? Lola, qui c'est?
3: C'est ma fille. Alors j'ai trois filles, elles sont là toutes les trois. Et puis après, ce sont des amis. Il y a Linda d'ailleurs. C'est pas une représentation de ce qu'elles sont, mais j'aime bien les savoir là, avec des prénoms que je connais. Puis surtout, mes pièces, il faut tourner autour. Devant, derrière, sur les côtés, elles vous racontent quelque chose.
2: C'est pour ça qu'il y a un miroir.
3: Exactement, parce qu'ici, on ne pouvait pas tourner autour. Non. Et donc, j'ai posé des miroirs derrière pour que le reflet vous donne toutes les pièces de tous les côtés, de toutes les émotions qu'elles puissent susciter en vous.
2: Alors, pour revenir à Linda, on parlait d'un de ses tableaux à l'entrée. Je ne sais pas si c'est de Linda, mais il y a une femme nue.
5: Ça, c'est plus ancien. C'est une peinture à l'huile que j'ai faite et qui représente plus la liberté, la plénitude.
2: Un petit mot sur les œuvres de Lamia.
5: Alors, les œuvres de Lamia, je les connaissais un peu parce qu'elle expose depuis plus longtemps que moi. Donc, j'en avais vu. Elle fait un travail formidable. C'est très beau. La sculpture, c'est un travail qui est très difficile. Et elle maîtrise son art, moi je trouve fabuleusement bien. Et toutes les femmes qu'elle fait sont magnifiques, dans la grâce, dans la posture qu'elles ont, dans les mailles qu'elle met au-dessus. Et toujours, je trouve différent et toujours très très beau. C'est une très grande sculptrice, ma sœur.
2: Ça demande quand même beaucoup de temps pour faire une sculpture comme ça.
3: Alors effectivement, entre le fait d'y penser, puisque je pense avant de la commencer, à la pose qu'elle va avoir, à ce qu'elle veut dire, à ce que je veux transmettre, et le fait de la poser ici, une fois que je l'ai faite, il faut la vider complètement pour pas qu'elle explose à la cuisson. Après, il faut la remonter et la laisser sécher complètement pendant au moins un mois et demi, deux mois. C'est du grès, c'est de l'argile. Le séchage est très important parce que elle est vidée parce que la moindre bulle d'air à l'intérieur peut faire exploser la pièce, mais le séchage est important parce que si elle est humide, elle va exploser aussi. Et puis après, elle cuit ce qu'on appelle le biscuit, une première cuisson, et après il y a l'émail qui est posé dessus, et suivant les émaux, si je veux mettre plusieurs émaux différents, soit je les mélange, soit elles sont cuites et recuites. Donc elles peuvent là monter jusqu'à 1280 degrés à peu près.
2: Le grès, c'est unique. Après, il faut y ajouter...
3: C'est blanc ou c'est beige. Et puis après, la couleur, ce sont des émaux. L'émail, c'est des oxydes qu'on mélange et qu'on pose. C'est de la poudre, on le mélange avec de l'eau et on le passe sur la pièce. On la laisse sécher un peu et puis on fait cuire ça. C'est les émaux qui montent jusqu'à 1280 degrés. À chaque fois que vous ouvrez un four, c'est comme Noël, quand vous ouvrez vos cadeaux de Noël.
2: Là, ça va durer jusqu'à quand, votre expo ?
5: Jusqu'au 11 septembre.
2: Exposition à la Manufacture Lip à Lectoure de Linda et Lamia Maître, peinture et sculpture, jusqu'au 1er septembre.
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2: Sur DFM 930, j'ai le plaisir aujourd'hui d'avoir un invité, il s'appelle David Lévy. Bonjour David.
3: Bonjour Jean-Pierre.
2: Merci d'être avec nous, vous êtes directeur musical de Terra Opéra. Terra Opéra, c'est un grand rendez-vous, une nuit dans l'opéra, c'est la 7e édition, dites-moi, c'est quand même pas mal. Alors racontez-nous, ça se faisait où avant?
3: On le faisait jusqu'à cette année à l'église de Terrobe. Cette année, on s'est déplacé à la campagne, à une très belle grange, en plein milieu des collines entre Terrobe et la Sauvetat, avec une vue magnifique. C'est une grange ouverte aux trois côtés. Alors, on a une vue de la campagne, on est un peu à l'extérieur, mais protégé des éléments.
2: Voilà. Et chez notre amie Véronica, puisque les gens qui écoutent la radio savent que Véronica est ici, c'est au domaine de Guiroir. Ça sera le 29 juillet. Une édition comme celle-là, on va retrouver... D'ailleurs, vous avez choisi le thème de cette année, les chansons, les airs qui vont être interprétés.
3: Oui, alors, d'abord, l'esprit d'une nuit à l'opéra, c'est de faire venir des grands artistes du monde d'opéra lyrique qui chantent des airs, des duos et des scènes des opéras. C'est un répertoire qui est magnifique, qu'on n'entend pas très souvent aussi dans une proximité au public. Normalement, on est un peu séparé par un grand orchestre. On a malheureusement pas d'orchestre. C'est moi l'orchestre. Je suis chef d'orchestre, mais là, je me mets au piano. J'ai un peu l'habitude de jouer pour les choses orchestrales, on va dire. Mais c'est surtout de porter cet art de l'opéra lyrique à un public qui ne le connaît pas aussi bien. On a peut-être un peu plus de tradition chorale. On connaît naturellement des genres pop qui sont fabuleux, et de rock et de jazz aussi. Je veux aussi communiquer au public deux choses qui sont très très importantes dans mon évolution d'adulte et aussi de musicien. Et c'était qu'à un certain moment, j'ai découvert qu'est-ce que c'est la voix lyrique. En effet, j'ai été chanteur un peu pour les comédies musicales, un peu plus pop, etc., country. Quand j'ai appris qu'une voix peut tourner dans l'air sans l'aide d'un microphone, que ça peut se projeter très loin. D'abord, ça c'est très jouissif, mais aussi c'est juste extraordinaire les vibrations que la voix d'opéra lyrique peuvent produire. Je crois que parfois, quand on pense à l'opéra, ça fait peur aux gens, parce qu'on a des voix qui font beaucoup de bruit. Je crois que dès qu'on laisse... Si vous avez peur, il ne faut pas avoir peur, mais pour les gens qui peuvent baisser, s'ils ont cette peur, quand ils peuvent enlever cette barrière, ils trouvent qu'ils sont très très touché parce que les voix vibrent à l'intérieur de nos corps. En effet, la vibration qui vient de ces voix nous atteint vraiment jusqu'aux tripes. Et c'est parfois on commence à pleurer juste parce que la voix touche quelque chose dans le corps comme ça. Et l'autre côté, c'est que les opéras racontent des histoires qui sont très émouvantes parfois drôles, mais surtout qui nous instruisent sur plein de choses de la vie. Ce sont des grandes pièces de théâtre qui sont alors racontées avec ces voix qui nous touchent au fond de nous. Et c'est ça qu'on veut communiquer à cette soirée.
2: Alors, ça s'appelle Terra d'Opéra, ça sera donc...
3: Terra Opéra,
2: oui, 29 voilà. Juillet, au domaine de Guiraud à la Sauvetat.
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2: Sur DFM 930, j'ai le plaisir aujourd'hui d'avoir un invité, il s'appelle David Lévy. Bonjour David.
3: Bonjour Jean-Pierre.
2: Merci d'être avec nous, vous êtes directeur musical de Terre Opéra. C'est un grand rendez-vous, une nuit de l'opéra. C'est la 7e édition, le 29 juillet, au domaine de Guiraud à la Sauveta. Vous pouvez nous présenter les personnes qui seront sur scène?
3: Oui, trois personnes. On a une soprane,

0: complète, un trio. En effet, à Terre Opéra, chaque année, jusqu'à cette année, j'ai porté deux artistes d'ici, de là, etc., etc. J'ai des gens que j'ai rencontrés dans ma vie de chef d'orchestre. Et ici, j'avais découvert Esther Piotr et Vukash il y a quoi, 2-3 ans. Et en effet, tous les trois sont venus l'année dernière et ils ont fait une telle impression, aussi sympathique chez le public et chez moi, qu'on a décidé qu'ils reviennent, mais avec un complètement nouveau programme. Alors, autre chose, en plus, ce qu'on fait à Terre Opéra, on ne fait pas venir des concerts qui sont produits d'ailleurs ou des groupes qui sont produits ailleurs. On crée des programmes. Alors, tout est créé ici dans le Gers. Ce sont des programmes inhabituels pour ces chanteurs. Je les fais chanter parfois des choses qu'ils disent « Mais David, je ne peux pas chanter ça !» Et je dis « Mais si, vous allez voir, ça va vous porter plus loin. » Et puis, on arrive à faire des choses qui nous fait grandir, autant que j'espère pour le public, que ça fait aussi une impression.
1: Terre Opéra, c'est donc, on rappelle, le 29 juillet, au domaine de Guiraud, à la Sauvetat. David Lévy, juste un petit mot, on entend votre accent, parce que vous êtes américain, mais vous vivez à Terre-Aube.
0: Oui, je vis à Terre-Aube depuis 2012.
1: Depuis 2012.
0: En France, depuis 1997, voilà. Mais j'arrive pas à perdre.
1: Et juste, il y aura un autre événement, mais là c'est déjà complet, mais c'est important d'en parler.
0: Oui, on a un grand événement, c'est Nathalie Dessay, grande chanteuse d'opéra, et Laurent Nauri, autre énorme talent d'opéra, basse-bariton, qui se produisent. De nouveau, c'est le 14 août au château de Terre-Aube. Et de nouveau, c'est pas un programme des airs qu'on connaît de Nathalie Dessay. C'est un tout nouveau programme que nous avons développé depuis 6 mois, de musique qui va de ce qu'on appelle Broadway. Ça, c'est la comédie musicale américaine qui est parfois très, très profond, très sérieux. Barbra Streisand, mais il y a aussi de Bossa Nova, il y a aussi musique de Sting. C'est un registre inattendu pour ces deux grands artistes qui sont absolument superbes.
1: Merci David, à bientôt.
0: À bientôt Jean-Pierre.
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1: La journée de demain lundi, on attaque la semaine avec du soleil, des valeurs de 18 degrés au lever du jour, 23 degrés à midi, avec quelques éclaircies entre Condon, Florence et Lectoure. Ce lundi après-midi, le ciel est à nouveau tout bleu, les températures repartent à la hausse avec une moyenne de 29 à 31 degrés entre Castéra-Verduzan, Vic-Fezensac et Auze-Casaubon, Lectoure, Florence, Agen, Nérac et Mont-de-Marsan. Même en allant sur Tarbes, il fera 28 à 29 degrés. 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
3: Voici les offres d'emploi de cette semaine. En CDD, assistant administratif des services de gestion comptable à Condon. Assistant social en CDD à Condon. Agent des espaces aquatiques en CDD à Condon. Agent de production en industrie alimentaire en CDD à Valence-sur-Béhise. Tractoriste agricole en CDD à Blasiette. Ouvrier agricole en CDD à Marsolan. Aide à domicile en CDD à Gondrin. Chef de réception ou assistant direction en CDD à Castéra-Verduzan. Auxiliaire de vie en CDD à Castéra-Verduzan. Assistant mandataire judiciaire à la protection des majeurs en CDD à Lectoure. Monteur câbleur en électronique en CDD à Lectoure. Et apprenti cuisinier en CDD à Lectoure. Cuisinier de collectivité en CDD à Vic-Fezensac. Chaudronnier fabricant acier et inox en CDD à Vic-Fezensac. Et aide-soignant en CDD à Vic-Fezensac. Aide cuisinier, agent de restauration collective en CDD à Eauze. Directeur à la haie en CDD à Eauze. Et aide à domicile en CDD à Eauze. Assistant administratif, agence immobilière en CDD à Florence. Psychologue au premier degré en CDD à Florence. Et assistant administratif qualifié en CDD à Florence. Commis de cuisine en CDD à Ordan-la-Roque. Aide réceptionniste en silo en CDD à Roquelaure. Graphiste en CDD à Manciette. Commis de cuisine en CDD à Manciette. Aide agricole en viticulture en CDD dans le Gers. Ouvrier agricole viticulture en CDD dans le Gers. Et technicien modem en CDD dans le Gers.
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0: La météo.
1: La journée de demain lundi, on attaque la semaine avec du soleil, des valeurs de 18 degrés au lever du jour, 23 degrés à midi, avec quelques éclaircies entre Condon, Florence et Lectoure. Ce lundi après-midi, le ciel est à nouveau tout bleu, les températures repartent à la hausse avec une moyenne de 29 à 31 degrés entre Castéra-Verduzan, Vic-Fezensac et Auze-Casaubon, Lectoure, Florence, Agen, Nérac et Mont-de-Marsan. Même en allant sur Tarbes, il fera 28 à 29 degrés. 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
8: Bonjour, c'est Julie, sexothérapeute et thérapeute de couple. Et je suis heureuse de vous retrouver dans ma chronique 7e ciel et quelques nuages. Aujourd'hui, j'aimerais parler d'un sujet très actuel. Un sujet qui concerne les adolescents, les jeunes adultes, mais aussi beaucoup de personnes plus âgées. Alors, à votre avis, de quoi je parle? L'envoi de photos intimes. Avec nos téléphones, il est devenu extrêmement facile de partager un moment de sa vie. Une photo, une vidéo, un message, tout peut partir en quelques secondes. Et parmi ces échanges, il y a parfois des photos plus personnelles, plus intimes. Des photos que l'on envoie à quelqu'un que l'on aime, que l'on désire ou en qui l'on a confiance. Et souvent, cela commence par une phrase qui paraît anodine. « Tu peux m'envoyer une photo, s'il te plaît ?» Puis parfois, « Juste pour moi » ou encore « Mais t'inquiète, tu peux me faire confiance ?» Et c'est là que j'aimerais que l'on prenne un moment ensemble pour réfléchir. Parce que derrière une simple photo, il y a parfois beaucoup plus que ce que l'on imagine. La première question à se poser, et peut-être la plus importante, est-ce que j'ai réellement...
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1: Sur DFM 930, nous allons parler d'un rendez-vous les 15 et 16 août prochains à Valon-sur-Bise, édition des médiévales avec Aymeric qui est avec nous. Bonjour.
10: Bonjour.
1: Merci d'avoir pris quelques minutes pour nous parler de ce rendez-vous à l'hippodrome de Flarens à Valon-sur-Bise. Donc une nouvelle édition, un nouveau programme et puis ça s'agrandit de plus en plus.
10: Et ouais, on a fait, donc c'est la troisième édition. On était resté voir, c'était déjà gros, déjà un peu dès la première édition, on a fait 2000 entrées. L'an dernier, on a eu 43 degrés, on a fait un peu moins, mais quand même, on a dû faire 1500 personnes.
1: Oui.
10: Donc c'est super, déjà, pour Valence, c'est génial, hein, c'est plus que la population locale. Et cette année, on grandit un peu, on a plus d'animation. Chaque année, on avait une troupe de reconstitution, un petit peu, donc c'est les Mortepays qui reviennent encore cette année. Et ils étaient venus là depuis le début, donc quand ça marche avec des gens, on continue. Et on avait de la musique. Alors cette année, c'est le groupe qui était là la première année qui revient, Turba Musica, qui avait bien mis l'ambiance, qui fait deux tambours, deux cornemuses, ils mettent bien la patate. Ils viennent avec une danseuse cette année aussi, voilà. Et on a rajouté un petit peu dans le côté spectacle. Voilà. Donc cette année, on a notamment un peu notre tête d'affiche, ceux qui apparaissent sur l'affiche. L'affiche qui a été faite. faite par Marc de Valence, Marc Cluzet, qui est infographiste au Calamaniac à Valence. C'est Pardus Bellator, notre tête d'affiche. Eux, ils font du béour. Alors, qu'est-ce que c'est le béour? Alors, c'est très connu dans les gens qui font un peu de médiéval, tout ça. Le béour, en gros, c'est du combat à pied en armure intégrale. Voilà. Donc, c'est des gars qui restent dans leur cocotte minute, là où il fait 70 degrés en plein cagnard. Ils se battent pas longtemps. Quand il fait très chaud, ils peuvent pas se battre plus d'un quart d'heure. Hein. Mais ils font plein de petites choses comme ça. Et c'est du combat. Et c'est de la reconstitution aussi, parce que ils sortent pas de leur tente pour aller se battre et puis après ils se cachent. Ils s'habillent, ils se mettent en armure devant le public, ils s'équipent devant le public, ils font l'inverse aussi devant le public, et c'est hyper pédagogique, ils expliquent tout ce qu'ils font. Et puis après, ils se battent. Donc là, il y aura cette année, il y aura une arène de combat au médiéval, avec les gens qui seront au moins à 3 mètres de chaque côté, parce que c'est violent aussi. Voilà, c'est violent. Il y aura toujours les mortepayes qui feront du combat également. Eux, c'est des routiers. Les routiers, c'est les mercenaires de la guerre de 100 ans, en gros, un petit peu avant, ils font plus 13e siècle. C'est les gars qui vendaient leurs services quand il y avait des conflits, et hors le conflit, bah, ils écumaient la campagne pour détrousser un peu, se faire 2-3 sous dans la poche, le mortepayes. Eux, ils vont faire des petites démonstrations, mais ils sont moins équipés, moins en armure. Mmh. Et des fois, ils se connaissent, les deux compagnies, donc des fois, ils s'affrontent entre eux. Donc ça peut être rigolo, quoi. Ceux qui sont en armure, ils sont un peu favorisés, quoi. Et j'ai une autre super compagnie là qui vient, c'est Stormbreaker. Eux, ils sont spécialisés sur l'armement. Vraiment, c'est l'armement leur truc. Hyper pédagogique aussi. Et eux, ils viennent avec leurs bombardelles. Bombardes et bombardelles, c'est les canons de la fin du Moyen-Âge, quoi. Et puis on a renforcé un peu les animations. On aura toujours du lancer de hache qui marche bien. On a toujours nos copains de archers de Condon qui viennent. Les archers de la Hire. Voilà, chercher le nom des archers de la Hire qui viennent nous voir. Et on a même cette année un conteur qui s'appelle Raoul d'Armagnac qui vient, qui fait des petits spectacles. C'est en déambulation, c'est entre conte, magie, petit tour de magie, humour, tout ça. C'est bien pour les familles, notamment aussi pour les enfants, ça. Donc Raoul d'Armagnac qui sera là également.
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3: Ils l'ont fait, pourquoi pas vous? Nous retrouvons la chronique 3 minutes chrono pour découvrir les entreprises inspirantes du Gers et nous accueillons aujourd'hui Marine Zureb de l'entreprise Les Mains d'Éveil Animal. Bonjour Marine.
4: Bonjour.
3: Marine, est-ce que vous pouvez vous présenter et nous faire découvrir votre activité?
4: Alors, dans un premier temps, je suis diplômée en ostéopathie animale et donc aujourd'hui, j'ai lancé mon entreprise dans le bien-être animal. Je propose du coup des consultations à domicile où je fais du coup de la thérapie manuel et de la fasciathérapie animale.
3: Ça s'adresse à tous les animaux ou des animaux en particulier?
4: Pour l'instant, ça s'adresse à tous les animaux. Je peux prendre en charge des nacs, des chevaux, des chats, des chiens et même des bovins ou des ovins.
3: Et vous faites ça sur tout le département, si j'ai bien compris?
4: Oui, pour l'instant, j'ai pas de secteur défini. Je me déplace dans tout le Gers et à voir plus tard si le secteur se définit.
3: Quelles sont les principales difficultés que vous avez justement sur les déplacements? Vous avez du matériel ou vous ne travaillez uniquement avec vos mains?
4: Je travaille exclusivement avec mes mains, donc en soi, j'ai pas de matériel à déplacer. Je pense que le plus compliqué, on va dire, dans les consultations, c'est par exemple quand je prends en charge un animal qui est sensible ou douloureux, je peux avoir des réactions à cette sensibilité. Et malheureusement, vu que je travaille pas avec des gants, c'est mes mains qui prennent. Par exemple, les chats qui griffent ou des chiens qui peuvent mordiller, etc.
3: Ça arrive souvent.
4: Pour les chats, plus couramment. Mais sinon, en général, ça se passe très bien. J'ai l'aide du propriétaire qui contentionne un petit peu son animal pour le rassurer, etc. Et le facteur stress est diminué par le fait qu'on est à domicile. Donc du coup, l'animal est plutôt dans un état détendu.
3: Oui, il est dans sa zone de confort, on va dire. Il est chez lui et c'est vous qui vous déplacez. Donc l'animal a peut-être un petit peu moins d'appréhension.
4: Oui, tout à fait, c'est ça.
3: Merci beaucoup Marine. Nous nous retrouvons la semaine prochaine. Ils l'ont fait, pourquoi pas vous, 3 minutes chrono pour découvrir les entreprises inspirantes du Gers.
4: Merci, la semaine prochaine.
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11: Avec Aymeric, nous sommes sur les médiévales de Valence-sur-Bise à l'hippodrome de Flaran, le 15 et 16 août. Alors, c'est vrai que ce samedi, on retrouve les exposants. C'est les mêmes que la saison passée ou il y a des nouveaux?
12: Alors, chaque année, on essaye de faire moitié de nouveaux. Voilà. Le marché, alors les spectacles grandissent cette année, donc le budget aussi grossit, donc l'entrée aussi, on passe de 3 à 5 euros. On s'est fixé 5 euros comme limite. On ne veut jamais dépasser 5 euros. Ça reste entièrement gratuit pour les moins de 18 ans. Voilà, on ne veut pas plomber les familles qui viennent avec leurs 3 petits. Donc, c'est gratuit pour les enfants jusqu'à 18 ans. Et 5 euros, c'est raisonnable. Et cette année aussi, une particularité, c'est qu'on a couplé l'entrée avec l'abbaye de Flaren. C'est-à-dire que si vous venez au médiéval, vous payez l'entrée 5 euros, ou vous avez un petit bracelet, et avec ce bracelet-là, vous rentrez à Flaren gratuit.
11: Ça, c'est bien.
12: Et inversement, si vous allez d'abord à l'abbaye, et vous rentrez au médiéval gratuit. L'abbaye a créé le village, c'est normal de leur rendre un peu la pareille aujourd'hui. Non, mais ce festival, à la base, il est vraiment imaginé pour relier l'abbaye au village, qui fait partie du village, mais qui est quand même à 2 km. Donc voilà. Donc
11: mais on y arrive.
12: On y arrive doucement. Ouais, on y arrive.
11: Ne serait-ce que par les sentiers qui ont été ouverts aussi. Oui. On peut venir à pied, donc
12: tout à fait.
11: C'est génial. Le samedi soir, il y aura un petit spectacle sans lumière en fonction de la météo.
12: Toujours. Alors voilà, on voit cette année, on est aussi en partenariat avec la préfecture, bien entendu. Et donc, ce qui est prévu, c'est spectacle de feu. Alors, j'ai trouvé une compagnie qui s'appelle Sanpawa, qui tourne depuis pas mal d'années maintenant. Petite compagnie, ils sont 2, 3, parce que des fois, il y a un cracheur de feu qui les rejoint. Normalement, il est censé venir. Sauf que s'il y a un arrêté préfectoral, canicule, pas de feu, j'ai eu beaucoup de soucis pour trouver une compagnie qui proposait un spectacle lumineux si jamais le feu ne pouvait pas se faire. Donc, même s'il y a un problème d'incendie, tout ça, ils peuvent faire du lumineux parce qu'ils ont des instruments de jonglage avec des LED. Voilà. C'est d'ailleurs ce qu'on avait fait l'an dernier.
11: C'est vrai, ça c'est top.
12: Parce qu'on a, et voilà, et du coup les gens ils viennent et ils ont quand même un super spectacle. C'est pas du feu, c'est du lumineux, ça change un peu l'ambiance. Ouais. Ça devient. Ouais, c'est féerique, je trouve.
11: C'est peut-être aussi l'avenir du spectacle.
12: Et tout à fait, voilà. Maintenant on remplace les feux d'artifice par des vols de drones lumineux.
11: Et c'est magnifique.
12: Et c'est super.
11: Alors j'espère qu'un jour sur l'hippodrome on aura un spectacle de drones.
12: Ouais.
11: Nous dessinerait des chevaliers, ça serait magique.
12: On fera venir une compagnie chinoise. Les Chinois sont super forts pour ça pour le moment. Et alors, je ne sais pas en Chine, mais en France, c'est très très cher. Quoi.
11: C'est très très cher, mais on commence à en voir dans des petits villages.
12: Oui.
11: Et franchement, c'est très impressionnant, ne serait-ce que dessiner une épée qui tourne en 3D et ça s'arrête là.
12: Ouais, c'est vrai. Après, le drone est moins médiéval, du coup.
11: Oui, mais on n'en parle pas, on le voit pas.
12: C'est ça.
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3: Avec Aymeric, nous sommes sur les médiévales de Valence-sur-Bise, à l'hippodrome de Flaran, le 15 et 16 août.
4: Et le dimanche, donc c'est la même chose, on a les mêmes animations que le samedi en journée, parce que les compagnies, elles sont là, en continu. Hein. Ils sont là en continu. Je vous dis, ils sortent pas juste sur leur spectacle, ils sont là tout le temps. Et en général, c'est des passionnés. Enfin, c'est des passionnés, et ils comptent pas. Ils comptent pas leurs heures, ils me disent pas, Aymeric, j'ai bossé 8 heures aujourd'hui, j'arrête. Non, ils en veulent encore plus en général.
3: Ouais, c'est des
4: ils oublient de manger à midi, je vais aller les chercher de force pour aller au buffet. Non, franchement, c'est comme ça. Et donc, il y a le marché aussi. Donc, cette année, le marché grandit un peu aussi. On a une quarantaine d'artisans.
3: Très bien.
4: Voilà, pour l'instant, 40. On sait qu'il y a toujours 2-3 animations de dernière minute, coup de chaleur ou quoi. Et des démonstrations. Cette année, on a essayé de mettre le paquet sur les démonstrations. Pour ceux qui sont venus l'an dernier, on avait 3-4 démonstrations. Ils ont tous annulé au dernier moment. Donc, on avait juste la forge qui n'avait pas le droit d'allumer sa forge. Voilà. Donc cette année, il revient, Aurélien, avec la forge. Et on a toujours notre vannière, on a du travail. On a quelqu'un qui vient de Toulouse, qui est boisselier, c'est-à-dire qui travaille le bois. Il vient nous faire montrer comment faire des cuillères en bois.
3: Oh, génial.
4: Il va vendre un peu aussi, il va faire des cuillères en bois devant les gens. Ça, c'est super, j'adore. Ouais. J'ai aussi une dentelière qui vient, qui va faire de la démonstration de dentelle au fuseau devant les gens. On a quelques artistes aussi, on a une portraitiste qui va faire le portrait des gens toute la journée sur demande. Alors c'est pas, alors demande quelque chose bien sûr, mais c'est pas très très cher en plus, et les portraits sont hyper réalistes, c'est magnifique ce qu'elle fait.
3: Voilà tout ce que vous pouvez voir pour 5 euros seulement. Vous avez les médiévales à Valence ou l'abbaye de Flaran, vous faites les deux dans la journée ou dans le week-end, c'est ça qui est sympa.
4: Tout à fait.
3: D'ailleurs, alors c'est ça, est-ce que si on vient le samedi, le billet d'entrée peut compter aussi pour le lendemain pour aller au médiéval ou à l'abbaye, où il faut repayer?
4: Alors on en a parlé avec l'abbaye, et pour l'abbaye c'est compliqué, donc c'est à la journée.
3: C'est à la journée.
4: C'est vous venez après, il y a moyen vraiment de passer une super journée.
3: Oui, je pense.
4: Nous, alors l'abbaye, j'en parle un petit peu quand même aussi de l'abbaye. Ils auront une compagnie d'archers, une compagnie d'archerie qui s'appelle les compagnons de Phébus, dans les archers de Phébus, les archers de Phébus, qui sont déjà venus il y a quelques temps, qui sont super aussi, qui seront dans l'abbaye. Et ils auront également une asso qui s'appelle Quenouille et Tambourin, qui fera un atelier calligraphie avec Gisèle, qui est super sympa. Et puis après, ils font aussi des petits ateliers, des visites Zoom, c'est-à-dire des visites qui durent une trentaine de minutes. Et puis, ils vont ressortir l'atelier bâtisseur, où on peut construire un peu des arcs brisés, des arcs à plein cintre, montrer les techniques de construction du Moyen-Âge aussi.
3: Voilà, tout ça. Alors, 15 et 16 août, les médias Valence, on sera en direct le samedi matin à l'hippodrome de Flaran à Valence-sur-Belize. Une nouvelle édition à ne pas manquer. Si vous avez raté l'an dernier, venez vous replonger. Est-ce qu'on peut venir costumé ou vous avez déjà des costumes pour les personnes qui veulent passer un petit moment?
4: Alors, on a des costumes pour nos bénévoles.
3: C'est tout.
4: Voilà, ouais. On attend. Ça, c'est un projet.
3: Mais on peut venir.
4: On peut pas tout faire la première. Mais on recommande fortement aux gens de venir costumé, c'est super. Ah. On a toujours des gens qui viennent costumer.
3: Oui, c'est pour ça.
4: Et puis, en plus, on est un festival médiéval et de l'imaginaire.
3: Très bien.
4: Donc c'est-à-dire que les elfes, les gobelins et les orques sont les bienvenus aussi. On se borne pas que 13e siècle, pas du tout. On est tout Moyen-Âge. L'an dernier, on a eu une famille, toute la famille, les deux parents, les deux enfants, ils sont venus habillés en viking. Voilà. Super sympa.
3: Ouais, faut jouer.
4: Voilà. C'est cool, ouais, c'est sympa. De toute façon, tous les bénévoles auront leur petit costume, et puis tous les artisans. Ça, c'est un truc important, les artisans. C'est pas les mêmes artisans que vous allez retrouver au marché de la Ténarèse, au marché du coin, toute l'année. C'est des gens qui viennent quand même du Grand Sud-Ouest. Je fais pas venir des gens de Bretagne ou d'Alsace, quoi. Je vois pas l'intérêt. Puis avec l'essence, c'est compliqué aujourd'hui, de toute façon. On a suffisamment de gigas artisans géniaux dans le coin. Donc ils viennent tous de, je crois, le plus loin, ils doivent faire 3 heures de route, un truc comme ça.
3: Ouais, ça va.
4: Mais ils sont spécialisés en médiéval.
3: Très bien.
4: Voilà. Donc, ils font du médiéval, ils s'habillent en médiéval.
3: Merci, Aymeric. On va passer un bon week-end. Les médiévalences.
4: Merci, Jean-Pierre.
3: Hippodrome de Flaran à Valence-sur-Belize, les 15 et 16 août. Et c'est le matin à partir de 10h. Et le samedi soir et dimanche jusqu'à 18h. Merci.
4: Merci beaucoup.

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1: 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Des démonstrations de béhour, combats en armure intégrale, pardus bellator et d'armement médiéval. Des campements, troupes du Our, les mortes-pailles, des animations, des artisans en action, un grand marché et un spectacle de feu en nocturne le samedi. Brumisateurs et points d'ombre sont d'ores et déjà au programme à l'hippodrome de Flarens, près de l'abbaye. Entrée 5 euros.

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0: météo.
1: La journée de demain lundi, on attaque la semaine avec du soleil, des valeurs de 18 degrés au lever du jour, 23 degrés à midi, avec quelques éclaircies entre Condon, Florence et Lectoure. Ce lundi après-midi, le ciel est à nouveau tout bleu, les températures repartent à la hausse avec une moyenne de 29 à 31 degrés entre Castéra-Verduzan, Vic-Fezensac et Auze-Cazobon, Lectoure, Florence, Agen, Nérac et Mont-de-Marsan. Même en allant sur Tarbes, il fera 28 à 29 degrés. 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

0: La météo.
1: La journée de demain lundi, on attaque la semaine avec du soleil, des valeurs de 18 degrés au lever du jour, 23 degrés à midi, avec quelques éclaircies entre Condon, Florence et Lectoure. Ce lundi après-midi, le ciel est à nouveau tout bleu, les températures repartent à la hausse avec une moyenne de 29 à 31 degrés entre Castéra-Verduzan, Vic-Fezensac et Auze-Casaubon, Lectoure, Florence, Agen, Nérac et Mont-de-Marsan. Même en allant sur Tarbes, il fera 28 à 29 degrés. Belle soirée et bonnes vacances avec DFM.
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